Apple au nez par Woody Herman and his Orchestra. Benny Goodman avait été réformé classe 4F à cause de sa myopie et de l'état de son dos. En 1944, il n'avait plus autour de lui autant de vedettes qu'à la fin des années 30. Mais une partie des piliers de la section de l'orchestre était encore là. Et la version de l'été 1944, gravée pour V-disque de After You've Gone, mit en vedette un invité, le trompettiste Roy Eldridge. Benny Goodman n'était peut-être plus à l'extrême pointe de l'actualité du jazz. Il était devenu une sorte d'institution, ce qui ne l'empêchait pas de mettre le même acharnement à produire de l'excellente musique. Nous écoutons After You've Gone, un thème de Hash Kramer et de T. Layton, joué par Benny Goodman et des orchestras, avec Roy Eldridge, Jan Clausson, Mickey McMichael aux trompettes, Vernon Brown, Ward Siloway au trombone, Benny Goodman à la clarinette, Reggie Merrill, Imi Sherzett au saxophone alto, Art Rollini, Wolfie Tain au saxophone ténor, Ernie Caceres au saxophone baryton, Teddy Wilson au piano, Tommy Kay à la guitare, Jane Traxler à la contrebasse, Spies Powell aux percussions. C'est enregistré à New York le 31 juillet 1944.

After You Have Gone, donc un thème des origines du jazz des années 20, très reconnaissable dans l'interprétation de Benny Goodman and his orchestra. Autre déjà dinosaure de l'ère swing, Tommy Dorsey. Pendant la guerre, il fit régulièrement la tournée des bases américaines, ce qui l'aida à maintenir son orchestre. Il avait perdu son meilleur atout, l'arrangeur noir C. Oliver, parti à l'armée, ce qui évidemment ne l'empêchait pas d'utiliser des merveilleux arrangements conçus pour lui par cet homme qui avait déjà fait la fortune de Jimmy Lunsford. Opus One était entièrement de la plume d'Oliver. Ce titre emphatique était une plaisanterie selon son auteur. Le morceau était né de curieuses manières. Avant d'être baptisé ainsi, il avait été tout simplement un arrangement conçu pour Jersey Bounce. Dorsey n'en avait pas voulu car ses deux principaux rivaux, Goodman et Miller, avaient déjà fait un succès de ce morceau. Gardant les accords, Si transforma la mélodie et Dorsey l'accepta. La grande vedette de ce morceau ne fut pas le trombone du chef, mais la clarinette de Buddy DeFranco, le plus prometteur des jeunes clarinettistes, prêt à assurer la relève. Le bebop tenait là son grand clarinettiste, mais les caprices de la mode en décidèrent autrement, l'instrument demeurant associé dans l'esprit des auditeurs du jazz au jazz de grand-papa ou de papa ou de grand-papa. Et d'ailleurs, seul Stanley Hasselgass fut considéré comme un bopper à la clarinette. Et nous écoutons Opus Number One, un thème de Oliver, joué par Tommy Dorsey and his Orchestra, avec George Skaberg, Vito Margano, Dal Pierce, Rosé Elick aux trompettes, Joseph Park au tuba. Il est marqué tuba, mais c'est bizarre de le citer là au début, mais voilà, j'en sais pas plus. Tommy Dorsey, Nelson Riddle, Walter Benson, Colin Satterwhite au trombone, Sid Cooper, Buddy DeFranco, Bruce Branson, Cale Curtis, Al Kling au saxophone, Milt Golden au piano, Bob Bain à la guitare, Sid Block à la contrebasse, Buddy Rich aux percussions, plus un orchestre de 9 cordes, plus un groupe qui s'appelle The Sentimentalist, un groupe vocal. Si Oliver à l'arrangement, c'est enregistré à Hollywood le 20 novembre 1944.

Opus Number One, joué par Tommy Dorsey. Autre succès dû en grande partie au travail d'arrangeur de Cy Oliver, On the Sunny Side of the Street, qui n'était pas non plus une nouveauté, il avait été créé en 1930, et la version d'Orsay est particulièrement sophistiquée. Les cuivres s'en donnent à cœur joie, les sourdines sont au rendez-vous avec en prime un groupe vocal, The Sentimentalist, alias The Clark Sister, qui fut le plus grand succès. Nous écoutons On the Sunny Side of the Street, un thème de Field et de Mac Hugh, joué par Tommy Dorsey et Andy's Orchestra, avec les mêmes enregistrés à la même séance.

0: On the Sunny Side of the Street, donc joué par Tommy Dorsey et des orchestras. Les Clark Sisters, c'est un petit peu aussi l'apparition des nouveaux groupes de voix, en général féminines, qui font de la close harmony. On en parlera plus tard, la close harmony, mais c'est par l'exemple triple, c'est les Andrew Sisters. Voilà, et c'est de la même époque.
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0: Chez Artichaut, les sucreries étaient davantage ressenties comme une concession que chez Dorsey. Shaw ne vécut pas à la guerre à l'arrière, il s'était engagé dans la marine et se retrouva à la direction de l'orchestre 501 de la Navy, occasion unique de découvrir les îles et les plages du Pacifique. Certaines étaient curieusement fréquentées, comme à Guadalcanal, où les tentes étaient tellement criblées de balles qu'on aurait dit des moustiquaires. Quant aux instruments, ils survécurent tant bien que mal au combat et achevèrent la guerre dans un état de décrépitude avancée, tenant par des élastiques et présentant des surfaces bosselées. Démobilisé, Shaw remonta un ensemble et sa réputation était telle que se présentèrent une flopée d'excellents musiciens, dont Roy Eldridge, Barney Kessel et Dodo Marmarosa. Shaw n'abandonnait pas son combat éternel pour une musique nouvelle et il adjoignit à son ensemble bois et cordes afin de trouver des sonorités inédites. Il ne chercha jamais à faire du bebop, estimant qu'il lui suffisait de suivre sa propre voix. Il expliqua d'ailleurs que son orchestre était vraiment un produit de son temps. Les musiciens commençaient à prendre conscience du bop, expliqua Shaw. Et en dépit du fait que le concept ne s'était pas encore entièrement cristallisé, les plus jeunes musiciens, Roy y compris, réagissaient à ce qui était en train de se produire. Et la musique de l'ensemble

était lourd à payer, et d'un commun accord, Shaw et Billy mirent fin à la pénible expérience. Roy Eldridge, également noir, dut souffrir lui aussi du racisme, et là, de tant de bêtises, finit par quitter Shaw. L'Amérique n'était pas encore prête à accueillir des orchestres mixtes, noirs et blancs, mêlés, et le combat d'Artichaut était alors quasiment désespéré. Nous écoutons Lady Day, un thème de Jim Mundy, joué donc par Artichaut et son orchestre, avec Roy Eldridge, George Schwartz, Bernie Glow, Paul Cohen aux trompettes, Harry Rogers, Ollie Wilson, Bob Swift, George Ischia au trombone, Artichaut à la clarinette, George Tanza, Lou Prisby au saxophone alto, Herbie Stewart, John Walton au saxophone ténor, Chuck Gentry au saxophone baryton, Dodo Marmarosa au piano, Barney Kessel à la guitare, Maurice Rayman à la contrebasse, Lou Fromm aux percussions. C'est enregistré à Hollywood le 23 novembre 1944.

Lady Day, donc par Artichaut and des orchestras. Un musicien allait connaître un grand succès en s'emparant d'une composition de Cole Porter qui avait contribué à la renommée d'Artichaut. Le morceau en question était « Begin the Begin » et la version du clarinettiste datait de 1938. Le musicien audacieux était le pianiste Eddie Haywood. À ses débuts, Haywood avait bénéficié du soutien de musiciens comme Big Sid Catlett, Don Redman et Benny Carter, qui appréciaient ses conceptions personnelles. Il savait qu'il ne voulait pas jouer comme Teddy Wilson et lui-même n'était pas prêt à se couler dans le moule quel qu'il soit. « Je m'intéressais à toutes les sortes de musique, dit-il. Je jouais comme

comme Temptation. Ce qui l'emportait, c'était d'acquérir une sonorité qui s'adapte à tout. Donc c'est cité dans One More Time, la grande époque du swim, Time Laugh, 1984. Et cette sonorité, ce raffinement, donne en effet à son intérêt à la version de Begin the Begin. Quant à Cole Porter, il l'appréciait tellement qu'il dit un jour à Heywood qu'il aurait aimé l'avoir écrit comme Heywood en avait conçu l'arrangement, à cause du contrepoint. Et donc nous écoutons Begin the Begin, un thème de Cole Porter, joué par Eddie Heywood Orchestra, avec Doc Cheatham à la trompette, Vic Dickinson au trombone, Lem Davis au saxophone alto, Eddie Heywood Jr. au piano, Al Luca à la contrebasse, Jack Parker aux percussions, et c'est enregistré à New York le 19 février 1944.

0: Begin the Begin, donc par Eddie Aylward and his orchestra.
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0: Les Boppers n'avaient pas encore leur orchestre, mais celui du chanteur Billy Eskin préfigurait que c'était un orchestre bebop. Eskin n'était pas un chanteur d'avant-garde, simplement un crooner amoureux de bon jazz. Simplement, il avait l'esprit d'aventure, et lorsqu'il fut engagé par Earl Hines en 1939, il cultivait déjà une réelle passion pour la musique moderne. Il contribua à l'entrée dans l'orchestre du pianiste de Charlie Parker et de Sarah Vaughan. Lorsqu'il monta son propre ensemble, avec l'appui de Bud Johnson et celui de Dizzy Gillespie, qui fit fonction de directeur musical, il ouvrit tout grand les portes aux modernistes, à ceux qu'il avait côtoyés chez Hines et à d'autres qu'il rêvait de mieux connaître, et l'on vit se succéder dans cet ensemble la plupart des grands solistes qui allaient faire de bebop, de Kenny Dorham à Miles Davis, en passant par Wardell Gray et Oscar Pettiford. Blowing the Blues Away et Opus X furent enregistrés le 5 septembre 1944 par Eskin, à la tête d'un ensemble assez impressionnant. En outre Gillespie et Sarah Vaughan, déjà nommés, on relève les noms de Dexter Gordon, de Jane Ammons, de Leo Parker, parmi les saxophonistes, et celui de Tad Dameron, chez les arrangeurs. Nous écoutons d'abord Opus X, un thème de Malachi, joué par Billy Eskin avec Andy's Orchestra, avec Dizzy Gillespie, Shorty McConnells, Gray Brockham, Boozy Hazell aux trompettes, Jerry Valentine, Chips Outcult, Howard Scott, Tasquel Baird au trombone, John Jackson, Bill Frazier au saxophone alto, Jane Ammons, Dexter Gordon au saxophone ténor, Leo Parker au saxophone baryton, John Malachi au piano, Connie Wainwright à la guitare, Tommy Porter à la contrebasse, Art Blackie aux percussions, Billy Eskin au chant. C'est enregistré à New York le 5 décembre 1944.

donc c'était Opus X, donc joué par Billy Eckstein et des orchestras. Et nous écoutons maintenant Blowing the Blues Away, un thème de Billy Eckstein et de J. Valentine, enregistré à la même séance avec les mêmes.

Blowing the Blues Away, donc joué par Billy Eskin et son orchestre, et c'était Billy Eskin qui était au chant. Tous les musiciens appelés à devenir de grands solistes du bebop ne travaillaient pas forcément pour avoir des chefs d'orchestre attitrés par la nouveauté. Écoutez William, par exemple, qui avait monté depuis peu une grande formation, ne passa jamais pour un amoureux de l'expérimentation. Cela ne l'empêcha pas d'employer Bud Powell et même Charlie Parker. Powell était d'ailleurs au piano dans la séance d'août 1944 qui produisit Round Midnight, un thème qu'il co-signa avec Thelonious Monk et de laquelle nous avons extrait Blue Garden Blues, un blues justement, la vraie passion de Glouty, qu'il partageait avec Johnny Hodge, son compère dans l'orchestre de Duke Ellington. Il faut bien constater que lorsqu'ils quittèrent son orchestre, la plupart des grands solistes d'Ellington ne cherchèrent pas à poursuivre leur carrière dans le sens de la nouveauté. Certains, tels Hodge, trouvèrent même un certain confort à délimiter plus étroitement leur répertoire. Nous écoutons Blues Garden Blues, un thème de Williams, S. Williams et C. Williams, joué par Cootie Williams, il n'y avait que des Williams là-dedans, and his orchestra. Avec Cootie Williams, Hermit Perry, Lamar White, George Treadwell, Thomas Stevenson aux trompettes, Bob Orton, Dan Logan, Ed Burke et Ed Glover au trombone, Eddie Winson, Frank Powell au saxophone alto, Lee Pop, Sam Taylor au saxophone ténor, Edith Verteuil au saxophone baryton, Bud Powell au piano, le roi Kirkland à la guitare, Card Pruitt à la contrebasse, Sylvester Payne aux percussions, enregistré à New York le 22 août 1944.

0: Blue Garden Blues, donc joué par Cootie Williams and his Orchestra. Il va sans dire que je préfère la version Royal Garden Blues, qui est l'original dont ce titre a été inspiré. Mais voilà, c'est une affaire de goût.
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0: Duke Ellington avait marqué l'arrivée de 1943 du jazz par son concert en janvier au Carnegie Hall. Ce fut pour lui l'occasion de présenter la Black, Brown and Beige suite ambitieuse qui, au lieu de certains, mariait enfin le jazz et la musique classique et qui représentait sûrement un grand hommage à la culture des Noirs. Ce n'est que la suivante qu'il put graver dans les studios de la firme RCA, une version disque de cette œuvre dont nous avons retenu ici Work Song, passée à la postérité. La séance en question eut lieu en décembre 1944 et y figure aussi une belle version de I'm Beginning to See the Light, la première en studio qui demeura au répertoire de l'orchestre pendant très longtemps et fut aussi un de ses plus grands succès. À ce stade de sa carrière, on peut dire que le Duke avait franchi la ligne invisible qui sépare le jazz des musiques dites sérieuses. Même si la Black, Brown and Beige suscita des polémiques, elle finit d'asseoir, au-delà de l'approbation et du refus, la réputation d'Ellington, musicien hors catégorie, conscient de l'être et œuvrant à mettre en place les structures médiatiques lui permettant d'élargir à jamais son audience. Nous écoutons Work Song, donc un thème de Ellington joué par Duke Ellington and his Orchestra, avec Shelton Hemphill, Taff Jordan, Cat Anderson, Reynolds aux trompettes, John Anton, Claude Jones, Lawrence Brown au trombone, Jody Hodge, Otto Hardwick au saxophone alto, Al Sears au saxophone ténor, Jimmy Hamilton au saxophone ténor et à la clarinette, Harry Carney au saxophone baryton et un truc qui est marqué Bell, je ne sais pas si c'est une cloche ou quoi, Duke Ellington au piano, Fred Guy à la guitare, Junior Raglin à la contrebasse, Sonny Greer aux percussions, Joya Cheryl au chant, enregistré à New York le 1er décembre 1944.

Work Song, donc un thème d'Ellington, difficile à suivre à mon goût, mais bon. Donc, qui termine notre baladéodiffusion de ce jour. Nous écouterons Beginning to See the Light la semaine prochaine. Merci, passez une bonne semaine, à bientôt.

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2: 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Depuis 2001, le service santé de la ville de Brest, l'Université de Bretagne occidentale et l'UFR Médecine de Brest organisent des conférences publiques chaque mois. 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Aujourd'hui, le cancer du col de l'utérus. Le docteur Sylvain Aubouin du Conseil général du Finistère.
3: On va peut-être commencer donc par les centres de planification et d'éducation familiale qui sont des lieux spécialisés. Ils ont été pensés donc pour être des lieux d'information sur la sexualité et pour faciliter donc l'accès à la contraception, en particulier pour les mineurs. Donc, ils assurent des consultations médicales.

les diagnostics de grossesse, la sexualité et les entretiens donc concernant les interruptions volontaires de grossesse. Il existe aussi donc des entretiens de conseil conjugal qui vont s'adresser aux personnes qui peuvent rencontrer des problèmes relationnels dans leur couple, mais aussi de façon un petit peu plus large dans leur vie parentale et leur vie familiale. Alors un peu d'historique peut-être, rappeler pourquoi ils ont été créés, dans quel contexte ils ont été créés. Donc ils ont été créés dans les années 70. Donc je vous rappelle qu'en 1967, la loi Neuwirth légalisait la contraception et prévoyait donc l'information sur la contraception et sur la sexualité auprès des jeunes. Et une autre loi que tout le monde connaît, c'est la loi de 75, la loi de Simone Veil sur l'interruption volontaire de grossesse. Donc le but, c'était ça. Le but, c'était de rendre la contraception accessible, en particulier aux mineurs et aux personnes qui n'avaient pas de couverture sociale. C'est vrai que c'est beaucoup moins vrai à l'heure actuelle. Hein, ou après une interruption volontaire de grossesse. Hein. Et donc, le but, c'était de prévenir les interruptions volontaires de grossesse, mais aussi d'en favoriser l'accès, notamment par les entretiens pré-IVG. Alors, dans le Finistère, le premier centre a été créé en 1976 à Quimper et le deuxième centre en 1981 à Brest. Quelle organisation ? Les CPEF, c'est une mission obligatoire du Conseil général au titre de la protection maternelle et infantile, et c'est repris donc dans la loi de santé publique au titre de l'article L2112-1. Donc ces activités vont être soit gérées directement par le Conseil général, soit par voie de convention, alors avec les hôpitaux ou avec des associations. Dans le Finistère, c'est soit le Conseil général, il y a deux centres qui sont dirigés directement par le Conseil général, les autres centres sont par voie de délégation au niveau des hôpitaux. Je crois que dans la région, c'est à Rennes qu'il y a un centre, au niveau du centre-ville, qui est géré par le mouvement français du planning familial. Donc dans ce dernier cas, c'est-à-dire si ce n'est pas le Conseil général qui gère en direct, tous les frais donc, sont remboursés aux gestionnaires. C'est une équipe, les centres de planification et d'éducation familiale. Vous allez rencontrer des personnels médicaux et paramédicaux. Donc il y a des médecins, des conseillères conjugales, des psychologues, un médecin psychiatre, un sexologue et un secrétariat. Un secrétariat qui va être particulièrement formé à l'éducation à la vie. Donc un service de qualité, c'est un droit de la population. Le plus que va apporter donc le centre de planification par rapport au système de soins habituel, puisqu'on intervient bien sûr en complémentarité de nos collègues, qu'ils soient hospitaliers, qu'ils soient libéraux. Donc la confidentialité. La confidentialité, elle n'est pas spécifique au centre de planification, mais c'est vrai que chez nous, elle est très importante pour les mineurs et pour certaines femmes, quel que soit leur âge. Qui sont dans une situation qui va nécessiter un besoin particulier donc de confidentialité. Le deuxième point, c'est la gratuité. Donc la gratuité, notamment pour les mineurs et pour les jeunes majeurs aussi jusqu'à 21 ans, donc qui peuvent être sous la couverture sociale donc de leurs parents, et pour des femmes aussi qui sont sans couverture sociale. Et avec accord préalable, donc elles peuvent accéder donc à la gratuité donc des prestations. L'anonymat, c'est quelque chose qui est très important pour les mineurs qui désirent garder le secret vis-à-vis des parents et pour certaines jeunes femmes majeures aussi. Ce que je souhaitais rappeler, c'est que le CPEF a quand même des publics prioritaires à accueillir. Donc les publics prioritaires, c'est les mineurs. Les femmes qui, quel que soit leur âge, sont dans une situation spécifique, donc qui ont un besoin de confidentialité. Les femmes qui ont besoin d'une contraception spécifique ou complexe sur le plan médical ou psychique. Et ça peut être aussi les personnes momentanément hors de leur contexte de vie habituel. Donc là, je pense aux étudiantes étrangères. Je pense aux étrangères aussi qui sont avec ou sans statut
et aux personnes qui peuvent être en déplacement.

0: on va peut-être revenir en arrière, voilà. Alors, il y a aussi la souplesse et les liens avec les services sociaux, les services médicaux hospitaliers, libéraux, l'éducation nationale. On travaille beaucoup avec les infirmières de l'éducation nationale, avec les associations. Donc, le mouvement français du planning familial. Donc, on travaille régulièrement en coopération. Et aussi avec la mission locale qui accueille donc les jeunes de 18 à 25 ans. Dans le Finistère, donc, il y a 14 lieux d'accueil, d'écoute, d'information et de consultation dans le domaine de la sexualité et dans le domaine familial. En fait, il y a 9 centres de planification et d'éducation familiale au niveau départemental. Donc, il y en a 2 qui sont gérés par le Conseil général, un à Brest, un à Quimper. Les autres sont en gestion déléguée. Et ensuite, on a des antennes. Pour vous dire, ça représente quand même 60 demi-journées d'ouverture par semaine, auxquelles vont s'ajouter les temps de présence en école, enfin en milieu scolaire et dans les établissements qui accueillent les jeunes. Au niveau de la carte, donc au niveau départemental, donc vous voyez qu'à Brest, donc on a 2 centres de planification. Il y a le centre de planification hospitalier qui est situé à l'hôpital Menvent et le centre de planification et d'éducation familiale géré par le Conseil général qui est situé à Quérigonan. Donc ce centre va ensuite aller faire une consultation au niveau de la médecine universitaire, donc pour notamment les étudiantes étrangères, hein, donc ça c'est tous les vendredis matins. Et depuis peu, il y a un cabinet médical, une consultation donc, qui est ouverte au niveau du centre départemental d'action sociale de la rive droite à Brest, situé 25 rue Anatole France, et qui permet donc à la population donc, d'accéder à un lieu plus près peut-être de certaines populations en difficulté. Sinon, au niveau du pays de Brest, donc ensuite il y a le CPEF de Landerneau. À Morlaix, donc ensuite on a un centre. Châtelain, c'est une antenne de celui de Quimper. Hein. Donc à Quimper, pareil, 2 centres, hein, un centre en gestion directe par le Conseil général et un centre hospitalier. Et ensuite donc Douarnenez, Concarneau, je suppose, en bas, voilà. Et Quimperlé. Alors, c'est vrai que on essaye hein, globalement d'avoir une bonne couverture au niveau départemental. Bon, notre problème à l'heure actuelle, c'est la presqu'île de Crozon, parce qu'on a des difficultés donc à recruter. Hein. On est comme les autres structures, on a des difficultés à recruter du personnel spécialisé, notamment des médecins. Donc, on travaille, on prend appui dans ces cas-là sur des médecins généralistes. Qui ont été sensibilisés à la planification et qui travaillent donc avec une charte de fonctionnement hein, où ils vont respecter nos valeurs, on va dire, c'est-à-dire la neutralité, la bienveillance, le travail en équipe, bien sûr, si c'est nécessaire. Les consultations médicales, donc la consultation médicale qui va pouvoir être effectuée, va servir à mettre en place et suivre la contraception. Donc on dépiste et on traite les infections sexuellement transmissibles, donc on réalise des frottis, hein. On réalise des diagnostics de grossesse, une consultation peut avoir lieu donc avant et après une interruption volontaire de grossesse, et on réalise les entretiens pré-IVG donc pour les mineurs. On peut réaliser aussi des suivis de grossesse donc pour les femmes en difficulté. Les informations collectives. Donc les informations collectives, là on va apporter l'information auprès des jeunes dans leur lieu de vie. Donc les informations collectives concernent la sexualité et la contraception. Donc elles sont possibles, je vous ai mis là, dans les collèges, lycées, centres d'apprentissage, foyers. Elles sont prévues dans les programmes scolaires hein, depuis la loi du 4 juillet 2001. Et un accompagnement donc, des jeunes à l'issue de ces séances d'information peut être proposé. les établissements donc, qui reçoivent des élèves particulièrement ou plus particulièrement en difficulté se voient proposer donc, des informations complémentaires. Et on doit aussi, alors c'est vrai qu'on ne le fait pas encore complètement, mais on doit porter une attention particulière auprès des jeunes handicapés accueillis en établissement d'accueil et d'hébergement. Donc les informations donc, vont porter donc, sur les relations garçons-filles, la violence, les comportements sexuels, les viols, la maltraitance. C'est vraiment des informations généralistes. Le choix qui a été fait au niveau départemental a été de cibler donc les classes de 3e. Et actuellement, dans le Finistère, on estime qu'à peu près 2/3 des classes de 3e sont vues. Hein. Alors bien sûr, on n'est pas les seuls à intervenir. Hein. Il y a des associations aussi qui interviennent. C'est multipartenarial. Mais en gros, à peu près 2/3 donc des élèves de 3e sont concernés à l'heure actuelle donc, par ces informations. Le rôle préventif des CPEF. Le rôle préventif va concerner bien sûr la prévention des grossesses et des interruptions volontaires de grossesse chez les adolescentes. Donc on va parler de contraception d'urgence avec la pilule du lendemain. Mais aussi le dépistage et la prévention des infections sexuellement transmissibles et du cancer du col de l'utérus par la réalisation donc, des frottis cervico-utérins. On réalise aussi une information sur les vaccinations, hein, puisqu'on a une population jeune, on voit beaucoup de monde. Donc on fait cette information donc, sur les vaccinations, dont la vaccination contre le papillomavirus humain. La vaccination au CPEF, j'ai mis les limites parce que c'est vrai que pour reprendre un peu ce que disait le professeur Collet, c'est vrai que la population qui est vue au niveau des centres de planification est vraiment la population cible des recommandations donc du Haut Conseil de Santé Publique. C'est-à-dire qu'on voit des jeunes filles de 14 ans et des jeunes femmes de 15 à 23 ans. Qui n'auraient pas eu donc, de rapport sexuel ou au plus tard dans l'année suivant le début de leur vie sexuelle. Le problème de la vaccination, notamment chez les mineurs, c'est l'autorisation parentale. On ne peut pas vacciner un enfant, enfin oui, une jeune adolescente, sans l'autorisation de ses parents. Alors peut-être que la législation évoluera, mais pour le moment, on ne peut pas. Et c'est vraiment une de nos limites. Par contre, c'est possible donc pour les jeunes majeurs qui sont accueillis au niveau des centres de planification. En 2007, donc au niveau départemental, il y a 7255 consultants qui ont été vus. Hein, et les CPEF brestois réalisent à peu près, même un peu plus, donc de la moitié hein, de l'activité départementale. Avec une file active qui est quand même très importante, un taux de renouvellement donc chez les jeunes quand même très important. On a réalisé au niveau départemental 1172 diagnostics de grossesse et 1108 frottis ont été effectués. Donc, et 2439 dépistages d'infections sexuellement transmissibles. Nos conseillères conjugales ont réalisé 7355 entretiens. Donc c'est une activité vraiment importante, un service à la population rendu, même si géographiquement on n'est pas réparti de façon... on essaye de s'améliorer, mais c'est vraiment un service qu'on essaye d'être au plus près des Finistériens. Donc écoutez, les centres de planification et d'éducation familiale donc, sont à votre disposition et n'hésitez pas pour vous, pour vos proches, si vous avez besoin, de nous contacter.
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2: Le cancer du col de l'utérus, c'est quand même le 7e rang des cancers féminins en fréquence et le 12e rang en termes de mortalité globale.
3: Le professeur Michel Collet, chef de service gynécologie obstétrique au CHU de Brest.
2: Mais si on regarde le problème de la mortalité par cancer chez les femmes âgées de moins de 45 ans, eh bien c'est le 2e cancer en termes de mortalité parce que ça touche des femmes jeunes. Et une fois que ce cancer est débuté, eh bien, le traitement est compliqué. En Europe, on a 33 000 cas, 14 000 décès. En France, actuellement, on a entre 3 000 et 3 500 nouveaux cas. Et ça, c'est des cancers qui sont des cancers invasifs. Ce n'est pas des lésions précancéreuses, responsables à peu près de 900 à 1 000 décès. On a une mortalité qui diminue un petit peu. Et vous verrez tout à l'heure qu'il y a à peu près 25 000 cas de lésions précancéreuses, au terme à laquelle il faut traiter, de façon qu'on puisse avoir une guérison, une éradication de ce cancer du col. Alors, ce qui est intéressant à savoir dans ce cancer du col, c'est que c'est un cancer viro-induit. C'est-à-dire que la principale cause du cancer du col, c'est des virus. Et ces virus, ce sont les papillomavirus. Mais vous voyez qu'il y a un certain nombre, il y a certains papillomavirus qui sont responsables de ce cancer du col. Pas tous, heureusement, parce qu'on en rencontre beaucoup. Et beaucoup de femmes ont une lésion à papillomavirus qui sont des lésions bénignes et qui n'entraînent jamais de cancer du col. C'est ça qu'il faut bien comprendre, c'est que même si les papillomavirus sont fréquents, seule une petite partie de ces cancers, de ces virus, sont responsables de cancers, et notamment les types 16 et 18, et c'est pour cela qu'il y a eu des vaccins qui ont été créés, puisque c'est avec ce 18. Mais il y a d'autres gènes, d'autres sérotypes, vous voyez, qu'un certain nombre de sérotypes qui sont aussi responsables de cancers, et vous verrez que la vaccination ne va pas protéger contre tous les cancers, elle ne protégera pas évidemment contre un cancer qui est du gène 52 par exemple. Donc, bien savoir que les papillomavirus induisent des cancers, c'est un groupe très complexe, et surtout il y a différents génotypes, c'est ça qu'il faut que vous reconniez, c'est qu'il y a différents types de papillomavirus et qu'ils n'ont pas tous la même agressivité. À peu près, on en a 120 types, mais seulement 40 types infectent l'épithélium génital et qui sont désignés par des numéros, tout simplement parce qu'on les a identifiés selon là. Et ces papillomavirus ont un tissu cible, c'est-à-dire ils agissent sur certains tissus et pas sur d'autres. Donc vous voyez que certains ont un potentiel cancérogène et c'est ceux-là qui sont dangereux. On a trois grands groupes. Il y a ceux qui sont muqueux et qui agissent sur les muqueuses génitales, et c'est là qu'on a, avec un potentiel extrêmement élevé de risque de cancer. Il y a les types muqueux qui sont à faible potentiel cancérogène et qui sont des tumeurs plutôt bénignes, mais qui sont des condylomes et qui sont quand même quelque chose d'embêtant, dans le sens où ils ne sont pas toujours faciles à traiter, et souvent ça récidive, et les traitements sont quand même douloureux pour les adolescentes ou les jeunes femmes. Donc je crois que ceci est important. Et puis il y a certains types cutanés, vous voyez, que tout un tas de verrues banales qui sont des papillomavirus, mais qui n'entraînent absolument aucun trouble en dehors d'un petit désagrément cutané, mais jamais ça se transforme en cancer. Alors le problème, c'est qu'on sait que ces virus se font par voie cutanée aux muqueuses, c'est-à-dire de la peau, et le plus souvent, bien évidemment, lors des rapports sexuels. Mais en règle générale, cette rencontre avec les papillomavirus se font dans les premières années de la vie génitale. Et en règle générale, dans les 5 à 6 ans qui suivent le début de l'activité sexuelle. L'infection s'acquiert le plus souvent au début de la vie sexuelle, c'est ce que je vous ai dit. Eh bien, en règle générale, c'est des statistiques actuelles. 3% des jeunes filles ont un premier rapport sexuel avant l'âge de 15 ans et 9% avant l'âge de 16 ans. L'âge moyen actuel des rapports sexuels chez des adolescentes est à peu près aux alentours de 16 ans et demi, de 10, plutôt 17 ans. On a un certain nombre de jeunes filles qui ont des rapports sexuels un petit peu plus tôt. Et ce qui est important à savoir, et c'est ça qu'il faut que vous reteniez, c'est que ce cancer invasif du col, il va mettre très longtemps avant de se développer. Il va mettre 15 à 20 ans pour devenir un cancer invasif. Donc vous allez d'abord rencontrer des lésions précancéreuses, et si on les traite à ce moment-là, eh bien on ne passe pas au cancer du col. Et les femmes sont guéries. Alors c'est ce qu'on appelle ces lésions précancéreuses, vous allez voir un petit peu, 25 000 lésions précancéreuses par an qui sont traitées. Et alors après, il faut bien voir que ces lésions doivent être bien traitées, parce que si elles ne sont pas bien traitées, vous avez un risque, bien sûr, de poursuite de ces lésions. Alors, l'importance du cancer, le deuxième message, c'est que c'est un cancer du col qui reste un modèle de cancer dépistable. On ne devrait plus, j'insiste bien, on ne devrait plus voir de cancer du col si toutes les femmes, en période d'activité génitale, avaient des frottis faits correctement et espacés correctement. Puisqu'on a un test, un moyen très simple, qui est le frottis du col de l'utérus, qui est un test de dépistage, qui est simple, qui est efficace et qui est facile à mettre en œuvre. Et on sait que les lésions partent toujours au même endroit. Les lésions débutantes, le papillomavirus, il agit à un certain niveau, c'est-à-dire à la jonction entre ce qu'on appelle la partie externe du col et la partie interne du col. Et on sait que les lésions débutent toujours à ce niveau-là. Le danger du cancer du col, c'est un cancer qui va métastaser, c'est-à-dire qui va diffuser très rapidement au niveau des ganglions, et des ganglions iliaques, et puis malheureusement des ganglions ailleurs, ce qui donne des métastases. Donc vous voyez l'intérêt de ce frottis, qui est un moyen de dépistage extrêmement efficace, à condition qu'il soit bien évidemment bien fait, mais je crois que maintenant tout le monde sait bien le faire. Le frottis du col doit être fait à la jonction, c'est à la limite. Si vous le faites à côté, c'est sûr que vous allez passer à côté d'un cancer, puisque, ou d'une lésion précancéreuse, vous ne serez pas au bon endroit. Il faut que ce soit à la limite de la jonction. Si on ne voit pas la limite, il faut utiliser, pas une spatule, mais plutôt une espèce de broche pour toucher la lésion. On peut faire les frottis pendant la grossesse, hein. Sauf qu'il faut le signaler au cytologiste parce qu'il y a une imprégnation hormonale de la grossesse qu'on n'a pas en dehors de la grossesse et la lecture est des fois un petit peu plus difficile. Donc voyez qu'une fois que ce frottis est fait, il est adressé et le cytologiste va nous donner une réponse, frottis normal ou frottis anormal avec une classification. Alors le problème, c'est qu'en France, on a actuellement 6 millions de frottis réalisés chaque année. Ce qui est embêtant, c'est qu'on ne couvre que 50%, 55% de la population féminine concernée, et la population cible actuelle est de 17 millions de femmes. 45% de la population n'ont pas de frottis, ou n'ont des frottis inadaptés, faits au-delà de plus de 3 ans. Alors que 6 millions de frottis, ça devrait suffire. Donc on dépense actuellement de l'argent pour ne couvrir que 55% de la population cible. Et c'est pour ça qu'un certain nombre de cancers du col eh bien, apparaissent, puisque soit le dépistage n'est pas fait, ou soit il est mal fait. C'est pour ça qu'un frottis qui est de bas grade, ça ne doit inquiéter personne. On n'est pas dans l'urgence, puisqu'on a largement le temps de surveiller ce col et de faire des examens complémentaires, notamment ce qu'on appelle une colposcopie. On regarde l'état du col. Bien évidemment, quand vous êtes dans des lésions intra-épithéliales de haut grade, là, vous êtes quand même dans de l'urgence, disons, relative. C'est-à-dire qu'il ne faudra pas attendre 2 ans avant de contrôler un frottis, mais vous avez largement 2 mois, 3 mois, 6 mois avant qu'on ne passe à un cancer du col invasif. 90% des virus, des papillomavirus s'éliminent spontanément en 1 an. Ils ne sont pas dangereux, heureusement, parce que sinon on serait bien embêté, mais qu'il y a à peu près dans 10% des cas, ils en persistent, et c'est ceux-là qui sont embêtants et qui sont à potentiel de cancer. Mais vous voyez la distance. Vous avez largement le temps de vous faire suivre, mais surtout on a largement le temps de traiter ces lésions précancéreuses. Alors comment fait-on? Eh bien, une fois qu'on a un frottis anormal, on va essayer de regarder à quel niveau c'est anormal, et puis faire une biopsie. Parce que là, la cytologie va nous dire que c'est un frottis anormal, qui est un frottis plus ou moins grave, mais il faut qu'on en ait une certitude pour savoir comment on va traiter correctement ce frottis. Et donc, après, ce qu'on va faire, ce qu'on appelle une colposcopie, c'est-à-dire qu'on colore le col, d'une part avec de l'acide acétique qui va blanchir le col et qui montre bien la zone de jonction. Et ensuite, on va le colorer avec ce qu'on appelle du Lugol, qui est de l'iode, tout simplement, et le col normal, eh bien, a des cellules de glycogène et prend correctement le Lugol. Et seule la biopsie est faite à bon escient. C'est pour ça que si vous ne faites pas une colposcopie, un examen correct du col, et que vous biopsiez dans un endroit qui n'est pas adéquat, eh bien, vous allez passer à côté d'un cancer. C'est pour ça que de temps en temps, il y a des cancers qui passent inaperçus ou qui sont diagnostiqués plus tardivement parce qu'on n'a pas biopsié au bon endroit. Et il faut qu'il y ait une démarche complète pour que ça se passe. Et après vous allez avoir les traitements. Et les traitements, je parle des lésions précancéreuses parce que je n'ai pas voulu volontairement parler de lésions du cancer, mais on est dans un autre registre, on est dans une gravité où on enlève l'utérus. Et puis on fait des rayons, on fait éventuellement de la chimiothérapie et de la chirurgie lourde. Quand vous avez des lésions minimes, une lésion de bas grade minime, eh bien on peut ce qu'on appelle utiliser des traitements destructeurs, c'est-à-dire qu'on vaporise la lésion, qui est souvent sans anesthésie d'ailleurs, avec du laser, et une

0: destruction parce qu'on pense que ces lésions-là, et on est même sûr, c'est des petites lésions minimes. Mais après, il faudra les surveiller. C'est là l'importance, c'est qu'après, une fois que ces lésions sont vaporisées, eh bien, il faut les surveiller parce que peut-être que vous n'avez pas été au bon endroit et peut-être que ça peut récidiver un peu plus loin. Donc, si vous voulez, ça, c'est l'important après du suivi. C'est pour ça qu'on a, après, on fait appel à ce qu'on appelle des traitements d'exérèse ou destructeurs. D'exérèse, c'est parce qu'on enlève la lésion. Si on a enlevé la lésion, le problème, il est terminé. La lésion, il est guéri. Le cancer, la lésion est enlevée, eh ben, elle ne va pas évoluer puisque c'est enlevé. Et vous voyez, c'est ce qu'on appelle, et c'est ce qu'on essaie de faire le plus possible, quand les lésions sont même de bas grade ou même des petits cancers. Bon, j'ai traité il n'y a pas très longtemps un petit cancer débutant chez une femme jeune. Eh ben, je lui ai ce qu'on a fait une conisation, c'est-à-dire que je lui ai enlevé un cône de son partie de l'utérus où il y avait le petit cancer. Elle n'est plus rien. On l'a examiné. L'anatomopathologie nous a dit lésions saines, les berges sont saines, donc cette femme, elle est guérie. Et elle peut avoir, bien sûr, des enfants, puisqu'on ne lui a pas enlevé l'utérus. Nous allons, en fonction de la taille de la lésion, on utilise des anses plus ou moins grandes, si bien qu'on enlève des morceaux un petit plus ou moins importants. Et en règle générale, quand c'est des lésions prises au début, on enlève un tout petit morceau, et la femme, elle est guérie, elle ne récidive pas, et ça ne lui entraîne pas de troubles pour sa vie génitale et surtout obtenir des grossesses par la suite. Alors bien évidemment, de temps en temps, malheureusement, chez des femmes un petit peu plus âgées ou si on a une lésion un petit peu plus profonde, eh bien à ce moment-là, on est obligé d'aller vers une hystérectomie. Mais c'est une hystérectomie simple, c'est-à-dire qu'il n'y a pas de curage des ganglions, il n'y a pas de radiothérapie, il n'y a rien, puisque c'est une lésion qui nous embête, qui est située par exemple un petit peu dans l'endocol, où après c'est difficile à surveiller. Donc, vous voyez que l'intérêt de ces lésions précancéreuses, avec un traitement simple, on guérit les femmes. Et ça n'engage pas leur avenir obstétrical par la suite. Si on a un virus qui est hautement cancérogène, on va dire cela, on a un risque, il faudra surveiller cette femme plus régulièrement, mais on doit éviter qu'elle ait un passage au cancer. Donc, vous voyez la démarche. Mais on ne fait pas un génotypage systématique parce que d'abord ça coûte extrêmement cher et surtout on a tout un tas de virus qui ne sont pas des virus à potentiel malin. Donc voilà un petit peu l'importance du suivi. C'est pas parce qu'on a fait une conisation qu'il faut pas suivre. C'est pas parce qu'on a fait une hystérectomie et qu'on a envoyé enlever l'utérus qu'il faut pas suivre parce que vous pouvez avoir faut faire des surveillances des frottis au niveau vaginal. Le taux de succès c'est 95%. Les conisations, quand vous êtes ce qu'on appelle insano, c'était en large bain, on est à 97%. Résection non zone saine, 70%. Même quand vous enlevez l'utérus, que j'appelle les hystérectomies totales, eh bien, dans 2% des cas, vous avez un risque de lésion vaginale. Ça veut dire tout simplement qu'il ne faut pas baisser la garde et qu'il faut continuer à faire des frottis, mais de façon plus espacée avec une colposcopie, mais pour éviter qu'on ait un passage. Alors, plus vous allez traiter tôt, moins vous allez avoir de risques, bien évidemment, de récidive.
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0: Actuellement, en France, il n'y a que seuls 4 départements qui font ce qu'on appelle un dépistage organisé, c'est-à-dire un dépistage systématique pour des femmes, pour toutes les femmes. Comme on a mis en place, ici dans le Finistère, le dépistage organisé du cancer du col de l'utérus, le dépistage organisé du cancer du côlon. Mais voyez l'intérêt. Donc, l'importance du dépistage, c'est d'aller vers un dépistage organisé, c'est-à-dire qui touche toute la population, et seulement 4 départements. C'est un de mes amis qui est responsable du Haut-Rhin et du Bas-Rhin. Ils ont 85% de leur population qui est quand même concernée. Et donc, si bien qu'ils ont quasiment diminué le cancer du col. En Finlande, où c'est systématique, de toute façon, c'est obligatoire. Eh bien, ils sont maintenant, je crois, à 3 pour 100 000 cancers du col de l'utérus, alors que nous, on est vers 8 pour 100 000. Donc, vous voyez que l'important... On sait que les frottis sont importants, mais à condition de toucher plutôt un dépistage organisé et non opportuniste individuel, parce que... Et d'où l'importance aussi... Dans ce dépistage organisé, il faut qu'on touche toute la population, l'importance des

0: associations, l'importance des conférences pour dire, bah, écoutez, essayez de dépister. C'est ce qu'on a fait pour le cancer du sein. Le cancer du sein, on est le département qui répond dans le mieux. Les Finistériennes, on a le taux de dépistage qui est le plus important en France. Parce que les Finistériennes, ils ont bien répondu. Et puis, toutes les comités féminins, tout le monde a réuni, les associations, tout le monde s'y est mis. Et je crois que c'est ça l'important, c'est d'essayer de faire des conférences et puis de bien sensibiliser les gens à cette prévention, parce que la prévention, c'est ça le plus important. Alors, un petit mot, bien évidemment, de la vaccination, parce que ça, c'est la vaccination, c'est une prévention primaire. C'est-à-dire que ça va prévenir des lésions précancéreuses et cancéreuses du col, de l'utérus, ainsi que des condylomes génitaux. Et alors que le dépistage vu par frottis du col, c'est une prévention secondaire. Mais là, ça va prévenir, c'est une prévention primaire. Le principe, c'est que le vaccin, il va avoir une formation, une neutralisation par des anticorps au niveau... Les papillomavirus vont siéger au niveau des muqueuses vaginales et le principe, c'est de neutraliser ces virus. Et il est évident que la vaccination, et vous comprenez très bien, que la vaccination va marcher si les gens, les adolescentes ou les femmes, n'ont jamais rencontré le virus. C'est-à-dire qu'il faut vacciner avant les rapports sexuels. Si vous vaccinez après les rapports sexuels ou après 5 ans d'activité sexuelle, ce vaccin, il va être inefficace. Enfin, il va être moins efficace. Je ne vais peut-être pas dire inefficace, mais vous n'aurez pas le même pourcentage puisque la muqueuse génitale va déjà avoir rencontré le virus. Donc l'importance de ces vaccins, c'est de neutraliser des anticorps, c'est d'apporter des anticorps qui vont exister, qui neutraliseront, eh bien, ces papillomavirus. Alors actuellement, il y a deux vaccins. Il y a le Gardasil, qui est un vaccin tétravalent. Vous voyez que lui, le laboratoire a ciblé 4 types de gènes, 2 types cancérigènes et 2 types qui sont des condylomes. Mais les condylomes, on sait que c'est quelque chose de douloureux, de difficile à traiter. Et donc c'est un vaccin qui a été commercialisé en novembre 2006, qui a un remboursement depuis le 11 juillet 2007. Il y a un deuxième vaccin, qui est un vaccin, lui, qui ne concerne que, qui est bivalent, avec 2 types de cancers, de gènes, le 16 et le 18, qui a une autorisation de mise sur le marché, mais qui, pour l'instant, n'a pas de remboursement. Alors, le schéma vaccinal, il est très simple. Hein. C'est 3 doses par voie intramusculaire avec un temps zéro, 2 mois et puis 6 mois. Bien évidemment, il y a des recommandations qui ont été faites. On ne vaccine pas comme ça. Dans la prévention des lésions précancéreuses du col donc, et des lésions des condylomes vulvaires, la vaccination des jeunes filles de 14 ans, en partant du principe, si vous voulez, qu'il y a très peu de jeunes filles en France qui ont des rapports sexuels avant 14 ans, donc, afin de protéger ces jeunes filles, qu'elles soient exposées au risque d'HPV. Alors ça, c'est la vaccination des jeunes filles de 14 ans. A été contesté un petit peu, pourquoi de 14 ans, pourquoi pas un peu plus tôt, parce que dans d'autres endroits, eh bien, peut-être déjà les jeunes filles ont des rapports. Et il y a une session, il y a un phénomène de rattrapage, où le vaccin est également recommandé aux jeunes filles et jeunes femmes de 15 à 23 ans, qui, bien sûr, n'aurait pas eu de rapport sexuel. Une jeune fille qui n'a pas eu à 19 ans qui n'a pas eu de rapport sexuel, on peut très bien la vacciner. Elle sera protégée contre le cancer, les lésions précancéreuses et le cancer du col, bien sûr, en rapport avec, c'est ça qu'il faut bien comprendre, en rapport avec le type de papillomavirus inclus dans le vaccin. Si vous avez un autre type dangereux, eh bien, peut-être qu'il y a certaines facilités, peut-être qu'il y a une petite protection, mais qui est moins importante. Mais il est évident, et ça, que aussi, si il y a, elles peuvent avoir eu des rapports sexuels, mais normalement, pas au-delà de 1 an d'activité sexuelle, parce qu'on sait qu'après, eh bien, la fréquence des papillomavirus eh bien, est plus fréquente.
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2: La porte-parole du mouvement Planning Familial.
3: Nous sommes
2: en France un mouvement d'éducation populaire. Et dans nos statuts, nous souhaitons travailler pour créer les conditions d'une sexualité vécue sans répression ni dépendance, dans le respect des différences, de la responsabilité et de la liberté des personnes. Ça nous semble important à rappeler ce soir. Nous sommes aussi un mouvement féministe et nous militons contre l'oppression spécifique des femmes. Toutes les formes de discrimination et de violence, notamment les violences sexuelles, dont elles sont l'objet. Enfin, nous sommes un mouvement politique et nous luttons pour que l'égalité des droits et des chances soit garantie à toutes et à tous. Alors, en tant qu'association départementale, le planning existe depuis 1964 dans le Finistère. Et si nous avons connu une période d'arrêt vers 1986, nous avons redémarré notre antenne à Brest en 2000 devant la persistance des besoins. Au sein de l'association départementale, nous sommes toutes bénévoles et donc toutes nous travaillons en dehors dans des domaines très divers qui nous font rencontrer aussi des gens très divers. Nous sommes toutes féministes, même s'il y a aussi des hommes parmi nous. Alors les militantes accueillent, écoutent et orientent toute personne désirant s'informer, échanger sur la contraception, l'avortement, les violences, la sexualité, les infections sexuellement transmissibles, bien sûr, mais aussi sur les relations amoureuses, la vie, toutes les questions relatives aux droits des femmes. Alors, si vous êtes jeune ou moins jeune, femme ou homme, seule ou en couple, hétéro ou homo, ou parents, ou un peu de tout ça, nous vous invitons à nos permanences, qui sont des espaces de parole, bien sûr anonymes et gratuits, comme les centres de planification. Et nous tenons nos permanences les lundis et samedis. Donc les permanences sont toujours assurées par deux militantes. Mais bien sûr, pour tenir ces permanences, toutes les militantes du planning reçoivent une formation préalable. Ça ne s'improvise pas. Donc au minimum, comme pour les centres de planification, il y a 160 heures sur le programme national éducation à la vie. Et pour les conseillères conjugales et familiales, c'est une formation de 400 heures. Alors nous sommes conventionnés avec l'ADAS pour des missions d'accueil, d'information, d'orientation et d'accompagnement des personnes, et notamment des jeunes. Nous menons des animations, par exemple auprès des jeunes adultes suivis par la mission locale, dans des quartiers, auprès de groupes de femmes, ou encore dans un foyer de post-cure alcoolique pour femmes sur Brest. Par ailleurs, notre agrément avec l'éducation nationale nous permet d'intervenir dans les établissements scolaires, hein, puisqu'il y a beaucoup d'associations effectivement qui interviennent. Donc nous parlons de questions de sexualité et des rapports filles-garçons. Enfin, nous sommes reconnus comme organisme de formation par l'État depuis 1976 et nous animons des stages auprès de professionnels relais sur différents thèmes. Alors, les violences faites aux femmes, la prévention des comportements sexistes, la sexualité et vulnérabilité, contraception, par exemple. Bien sûr, nous travaillons en réseau avec les centres sociaux, les maisons pour tous, la Ligue de l'enseignement et dans le cadre des commissions départementales ou locales, telles celles qui concernent la contraception ou la santé au féminin. Enfin, nous sommes présentes sur le terrain des luttes pour les droits des femmes. Nous menons des actions lors du 8 mars, la Journée internationale des femmes, que vous connaissez sûrement, ou la journée du 25 novembre, qui, elle, est internationale et pour l'élimination de la violence à l'égard des femmes. Nous organisons aussi, pour toucher d'autres publics, des ciné-débats. Alors, bien sûr, le planning, c'est une association nationale organisée en confédération et nous sommes présents dans la quasi-totalité des départements français, qu'ils soient métropolitains ou d'outre-mer. Certains départements comme le nôtre sont des établissements d'information et de conseil conjugal et familial. D'autres, comme à Rennes par exemple, sont des centres d'orthogénie avec des consultations médicales. Enfin, le planning est aussi une association internationale. Il appartient à l'IPPF, alors je ne vous le prononce pas parce que je ne suis pas excellente en anglais oral, depuis 1958. mais cela parce que nous considérons que l'oppression sexuelle des femmes est universelle. Et donc, ça nous conduit à développer des activités internationales dans une optique féministe pour favoriser une plus grande autonomie des femmes et la reconnaissance de leurs droits. Donc, développer en France, par le planning, les programmes de sensibilisation aux questions de santé et de prévention des IST, infections sexuellement transmissibles. Ces programmes donc semblent pouvoir répondre de façon efficace aux questions et aux inquiétudes rencontrées par des femmes dans le monde entier. Ce programme, RRS, c'est-à-dire Réduction des risques sexuels, vise à faire prendre conscience de la manière dont certains problèmes liés au rapport entre les sexes aggravent le risque de contracter une infection sexuellement transmissible, par exemple la discrimination ou la violence à l'encontre des femmes. Donc le planning s'appuie sur ses pratiques, ses idées et sa longue expérience pour la mise en place de ce programme. Pour nous, la réduction des risques sexuels repose sur la formation de personnes relais et la dynamique de groupe pour développer l'échange de savoir dans des groupes de parole. Donc un exemple concret, depuis 2002, grâce au financement de la Fondation mondiale SIDA, le programme Réduction des risques sexuels du planning s'est développé en partenariat avec des associations locales de femmes dans plusieurs pays d'Afrique, où il a permis l'émergence de projets locaux. Par exemple, nous pouvons citer la création d'un bus itinérant pour offrir des consultations gynécologiques, ou la réalisation de lexiques afin de traduire en dialecte local le vocabulaire de la santé sexuelle, du droit et donc de la prévention. Ces initiatives témoignent de la présence de femmes déterminées à faire évoluer les mentalités dans leur pays. Pour ce qui concerne la prévention du cancer du col de l'utérus, puisque nous sommes un mouvement d'éducation populaire, nous informons et nous échangeons avec les femmes ou les hommes qui le souhaitent, qui viennent à nos permanences. Pour les questions concernant ce vaccin, comme pour toute autre question, nous repartirons de leurs interrogations. Pour les accompagner dans leur choix, nous les écoutons, nous les informons. Nous orienterons celles qui en ont besoin vers leur médecin traitant ou les centres de planification. Nous sommes vraiment persuadés qu'il manque toujours des lieux de parole sur la sexualité, sur les relations filles-garçons, hommes-femmes, et pas seulement sur les maladies sexuellement transmissibles. Ainsi, la circulaire de février 2001 qui a été évoquée récemment sur l'éducation à la sexualité n'est toujours que très peu appliquée. Or, cette circulaire préconise non pas quelques heures en troisième, mais 3 séances d'éducation à la vie chaque année de la grande section de maternelle à la terminale. Et ça se fait dans d'autres pays très bien. Enfin, en tant que mouvement politique, nous militons pour le droit à la santé de tous. Et dans ce sens, nous nous interrogeons sur l'accessibilité de ce vaccin pour toutes les femmes qui l'auront choisi. Dans nos permanences, nous rencontrons souvent des femmes qui évoquent leurs difficultés à financer leur contraception. Et donc, nous redemandons à quand la gratuité pour l'ensemble des moyens de contraception, dont les préservatifs qui protègent des IST. Enfin, en tant que mouvement féministe, le planning s'interroge sur le respect de la confidentialité sur la sexualité des mineurs. Que peut-on répondre ou proposer à une adolescente ayant déjà eu des relations sexuelles et dont les parents lui imposent une vaccination, dont on sait qu'elle ne sera pas très efficace, comme l'a dit le professeur Collet? Et que va-t-on répondre aussi à des parents dont la jeune fille refuse la vaccination? Mouvement féministe, le planning s'interroge aussi sur la difficulté des femmes à bénéficier d'un frottis ou sur leur résistance à le faire. Aujourd'hui, c'est une femme sur deux qui ne se font pas dépister. Donc on se demande pourquoi. Une campagne de dépistage efficace permettrait à cette femme sur deux qui actuellement ne se fait pas dépister d'être persuadée de la nécessité de ce frottis, puisque, comme l'a dit le professeur Collet, c'est le seul moyen de dépister les lésions précancéreuses. Dans les pays scandinaves, la couverture dépasse les 80% grâce aux campagnes de dépistage systématiques. Donc nous attendons avec impatience que ce soit étendu à la prévention du cancer du col de l'utérus. Enfin, notre crainte est de voir les femmes vaccinées se croire à l'abri de tout risque et de renoncer ensuite à la surveillance par frottis qui demeure indispensable. Et c'est ce message que nous transmettons auprès de tous les publics que nous croisons.
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2: Après avoir, au début de sa vie créatrice, privilégié la voix, Charles Quéclin réoriente son style et aborde le genre orchestral avec des poèmes symphoniques. Les Vendanges, 1896-1906, La nuit de Walpurgis classique, 1901-1907, Chant funèbre à la mémoire des jeunes femmes défuntes, 1902-1907, Jacob chez Laban, 1908, que j'ai évoqué la semaine dernière et que créera le théâtre Beritza en mai 1925, un ballet, La divine Vesprée, qui n'a connu qu'une seule exécution et en version concert en 1917. Puis, il délaisse pour quelque temps l'orchestre et se consacre alors à la musique de chambre. La sonate pour flûte et piano, 1911-1913, elle inaugure une série de sonates pour tous les instruments, seuls ou associés à d'autres, sans oublier les cinq sonatines pour piano, 1915-1916, et les quatre sonatines françaises, 1919, pour piano à quatre mains. À cette période de vie créatrice se rattachent également ses trois quatuors à cordes, son quintet avec piano, 1912-1913, œuvre qu'il considérait comme la plus marquante de ses œuvres. Son trio pour flûte, clarinette et basson, 1924, son trio d'anches, et son septuor pour instruments avant, 1937. Il décrivait ainsi ses différentes pièces. Chacune est une pièce unique dont le plan se trouve déterminé par l'évolution vivante des thèmes et des sentiments, par leur vie même, et qui ne fut jamais décidé à l'avance. En 1902, il se marie avec une épouse qui sera à son entière dévotion, Suzanne Pierrard, vive, intelligente, douce, discrète, et qui ne cessera d'être pour son original époux d'un dévouement total. Cinq enfants naissent de cette union, dont un fils, Yves, que j'ai déjà évoqué, qui deviendra médecin et épousera la petite-fille du physicien Paul Langevin. Mais cette famille nombreuse va accroître les difficultés financières. À 50 ans, il est contraint de consacrer une partie de son temps à l'enseignement. Il le fera certes par nécessité, mais il ne le regrettera pas, car, et comme il le confiera, « mon meilleur élève, c'est moi-même ». Ajoutant dans son autobiographie, « ma vie a été une suite d'heureuses chances sous la mauvaise fortune ». Outre les ouvrages pédagogiques que j'ai déjà évoqués, il écrit alors un traité d'harmonie, un traité de contrepoint, des études sur le choral, puis la fugue d'école dans le style de Jean-Sébastien Bach, sans oublier le magistral et inégalé traité de l'orchestration. Il confiait, dans le même temps que je corrigeais les chorales et les fugues de mes élèves, il m'arrivait souvent de les refaire à mon tour, pour le plaisir et pour l'expression de ma propre pensée. L'influence de cette écriture fuguée fut considérable dans sa production. Ainsi, et si nous citons Le Buisson Ardent, 1938-1945, L'Offrande musicale sur le nom de Bach, 1942, La Deuxième Symphonie, 1943, Le Docteur Fabricius, 1941-1944, poème symphonique dont la création eut lieu à Bruxelles en 1949, nous aurons extrait certes les principales, mais nous serons très loin de ce qui sortira de sa plume pendant cette période. Sa musique est certes d'une complexité certaine, mais surtout d'une très grande rigueur d'écriture. Il ne s'autorise aucune entorse aux règles de la composition. Il écrivait d'ailleurs « Une des redoutables maladies de notre temps, c'est le désir d'être moderne. Quand donc comprendrez-vous que ce modernisme n'est point nécessaire ? Ce qu'il faut, c'est suivre son idée sans penser aux autres, affranchi de toute crainte de leur ressembler. Mais, en revanche, oser s'en aller de l'avant par des chemins inconnus lorsqu'on en éprouve le besoin. Enfin, ne faudrait-il pas songer à la sage parole d'Arnold Schoenberg « Il y a encore pas mal de bonne musique à écrire en do majeur. » Le 31 décembre 1950, Charles Quéclin, homme libre et artiste indépendant, s'éteignait dans sa maison du Canadel au bord de la Méditerranée. Selon son désir, ses obsèques furent célébrées dans la plus grande simplicité. La plus grande partie de son œuvre restait inédite. Peu de temps avant sa mort, il avait évoqué les difficultés rencontrées pour se faire jouer. « Laissez-moi espérer, écrivait-il, qu'on y arrive tout de même, et que si je vis encore quelques années, j'entendrai l'offrande musicale sur le nom de Bach et mon poème symphonique « Le buisson ardent ». Son vœu ne fut pas exaucé, du moins était-il parti confiant en son œuvre. En 1947, il avait écrit avec cette franchise qui le caractérisait « Au soir de ma vie, je me rends compte que la réalisation de mes rêves d'artiste, pour incomplète qu'elle soit, m'a donné la satisfaction intime de n'avoir pas perdu mon temps sur la terre. » Dès sa jeunesse, les plus grands noms de la musique avaient reconnu sa valeur. En 1898, Fauré lui avait confié l'orchestration de sa musique de scène pour Péléas et Mélisande. Debussy, qui lui aussi avait composé le célèbre Péléas et Mélisande pour l'opéra comique, lui avait confié en 1911 l'orchestration de son ballet Kama. Mieux encore, il lui avait demandé d'écrire à sa place un ballet qu'il aurait signé, ce à quoi Quéclin refusa, parce que, comme il le dit, il se sentait trop intimidé par cette façon inattendue de remplacer Debussy. Ravel lui assurait, dans un courrier, « Vous savez combien j'aime votre musique. » Les témoignages d'admiration émanaient des artistes les plus divers. Florent Schmitt, Manuel de Falla, Henri Duparc, Roger Desormières, etc. Et en 1949, un an donc avant sa mort, la SACEM lui décernait le Grand Prix de la musique française. Cependant, son œuvre reste en grande partie méconnue et Darius Milhaud dénonçait la plus grande injustice de notre temps. À la mort d'André Gédalge, il était le plus compétent pour lui succéder comme professeur de contrepoint au conservatoire, mais il n'obtint que 2 voix sur 22 membres du jury. On avait pris bien soin de ne pas faire entrer le loup dans une bergerie aussi bien gardée. Il était libre, indépendant, n'avait ni rancune ni méchanceté, donc on n'avait pas de scrupules ni de risques à le laisser dans l'ombre. L'un de ses élèves, Henri Sauguet, a dit de lui « L'art et la personnalité de Charles Quéclin est une des plus curieuses, des plus surprenantes, des plus riches, des plus mystérieuses, mais aussi des plus souveraines de notre temps. »

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1: Voilà, nous en étions à Jean Crase. Nous avons vu qu'il est décédé en 1932. Je vais revenir quand même sur lui pour une anecdote de sa vie de marin, alors qu'il était impliqué dans la lutte anti-sous-marine en Adriatique. Si les opérations continentales de la Première Guerre mondiale sont bien connues, il en va différemment pour les opérations navales et en particulier pour la lutte anti-sous-marine en mer Adriatique. Cette lutte va opposer l'Autriche-Hongrie associée à l'Allemagne, à la Serbie, point de déclenchement du conflit par l'assassinat de Sarajevo le 28 juin 1914. La guerre est déclarée le 28 juillet 1914. Le 30 juillet 1914, la Russie déclare la guerre à l'Autriche. Le 1er août 1914, l'Allemagne déclare la guerre à la Russie. Et le 3 août, à la France. Et le 4 août, c'est l'Angleterre qui déclare la guerre à l'Allemagne. Les acteurs du grand conflit sont en place, seule l'Italie reste hésitante. Il faudra de longues et âpres discussions pour que le 2 novembre 1914, l'Italie rentre à son tour en guerre à nos côtés. En fait, il faudra attendre mai 1915 pour que l'Italie participe au combat. Dès 1915, une division des flottilles de l'Adriatique est constituée par la marine française. Elle est basée à Brindisi, en Italie. Le vieux cuirassé Marceau sert de base à cette flottille et il est commandé par un capitaine de vaisseau. La flottille est composée de torpilleurs d'escadre et de sous-marins. Elle s'illustrera pendant plus de 3 ans de combat, ce qui lui vaudra une citation à l'ordre de l'armée dans le JO du 4 janvier 1919. Le commandant Bory est un torpilleur de 800 tonnes qui a été lancé en 1912 du type casque. Dès 1915, il est affecté à la division des flottilles de l'Adriatique. Et par décret du 11 avril 1916, le lieutenant de vaisseau Crase est nommé au commandement du torpilleur d'escadre commandant Bory. Depuis septembre 1915, il était à Paris, au ministère de la Marine, comme aide de camp du vice-amiral Ronarc'h et chargé de la défense contre les sous-marins. C'est donc un officier bien informé qui rejoint son bâtiment le 4 mai 1916 à Brindisi. La lutte anti-sous-marine s'était accentuée depuis la pénétration en Méditerranée par Gibraltar, au début de 1916, des grands sous-marins allemands pour se baser à Pula, dans le Cattaro, Kotor, c'est sur la côte dalmate. Et dans l'histoire de la marine, au chapitre 12, le 20e siècle, titre 4, l'auteur fait une courte allusion à la guerre en Adriatique et que je cite ici. « En Adriatique, nos submersibles accomplirent une dure besogne. De factions hiver comme été devant les côtes ennemies, ils se firent, faute de cibles de surface, chasseurs de sous-marins. La Circé, coulée en 1917, le mouilleur de mine autrichien U-38, est manqué de près l'U-35. Deux autres U-boats faillirent être victimes de l'Archimède et du Verrier, mais le Monge fut éperonné devant Cattaro et disparut avec son commandant Roland Morillo, l'un des héros de notre arme sous-marine. L'autre fut Auberne, et qui s'engloutit volontairement avec le Curie, pris au piège dans les filets obstruant l'entrée de Pola. Cattaro et Pola sont deux bases navales de la marine austro-hongroise qui jouent un rôle important en Adriatique. Dès sa prise de commandement, Jean Crase va naviguer au nord, du nord au sud de l'Adriatique, mais aussi sur la côte orientale de la Grèce. On le retrouve en effet dans le golfe de Salonique. Il aura quelques épreuves à subir, notamment le 5 septembre 1916, alors qu'il effectue à bord du commandant Bory des essais d'un engin tracté, qui est une mine remorquée, Marseillaise 3B, au moment du levage, et alors que l'appareil est supposé inoffensif, il touche la coque et explose, causant la mort d'un maître mécanicien de Crozon et blessant plusieurs gradés dans le poste des maîtres situé sous la plage arrière. Un des blessés, second maître timonier, Joseph Thomas de la Nesser, a la jambe brisée. Il décédera des suites de sa blessure après amputation de la cuisse à l'hôpital Sainte-Anne de Toulon le 9 novembre 1916. Un autre Breton sera plus légèrement blessé. Le journal de bord, froidement laconique, rapporte cet accident. Jean Crasse lui-même est projeté à la mer. Et quand il reprend ses esprits, il s'aperçoit qu'un matelot est à peu de distance, en train de couler, en proie à la panique. Il ne sait pas nager. Jean Crasse plonge et le sauve. Cette acte de bravoure lui vaudra la médaille du sauvetage. Le 23 décembre 1916, il évite au torpilleur le casque de couler alors qu'il est atteint par des obus. Et il ramène ce bâtiment à Brindisi. Mais l'événement le plus important est à venir. En effet, le 8 mai 1917, le Bory, en convoi, se trouve en présence d'un sous-marin ennemi. Jean Crasse déclarera plus tard « J'ai aperçu le périscope dans une position favorable. J'ai lancé des torpilles dans une bonne direction, mais elles n'ont pas touché et je pense qu'elles sont passées au-dessus. L'animal ayant eu le temps de s'enfoncer de quelques mètres, j'ai continué l'attaque en laissant tomber des bombes, des grenades, sur la position estimée. L'une d'elles a produit une explosion formidable, hors proportion avec la quantité d'explosifs qu'elle contenait. La secousse de l'explosion a été ressentie par un bâtiment à près de 3 km. Le Bory a été secoué comme un prunier et la gerbe d'eau ayant 40 mètres de haut, il est possible que la bombe, en explosant dans le voisinage du sous-marin, ait fait exploser une de ses mines qu'il portait peut-être. Je n'ai rien vu ensuite sur l'eau, de sorte que c'est qu'une présomption, malheureusement, qu'on ne saura jamais. Faute de preuves, cette victoire ne sera pas homologuée. Jean Crasse, néanmoins, reçoit la croix de guerre avec citation lors de l'armée, avec la mention suivante. Magnifique exemple d'ardeur et d'entrain. Commande son bâtiment de façon la plus brillante, s'est distingué à maintes reprises dans les combats contre les sous-marins, notamment le 8 mai 1917, où selon toute probabilité, il a causé la perte de son adversaire. Une autre récompense sera accordée plus tard à son bâtiment, le commandant Bory, qui sera cité à l'ordre de l'armée avec fougère aux couleurs de la croix de guerre, avec cette mention, a brillamment participé à toutes les opérations en Adriatique depuis le début de la guerre. Jean Crasse poursuivra encore un an ses missions dangereuses. Mais si le lieutenant de vaisseau se révèle un homme de guerre, courageux, intrépide, il reste un officier profondément humain, comme le montre cette lettre adressée à sa femme le 10 mai 1916. « Au moment où je prends mon commandement, tu ne peux pas te figurer comme cela me fait mal au cœur de penser qu'il va falloir commencer à punir, et je punis sévèrement tant je sais que c'est mon devoir de le faire, mais j'en ai le cœur malade. L'artiste qu'il est, à la sensibilité délicate, n'est pas non plus absent dans cette guerre difficile. Il continue chaque fois qu'il le peut à composer. Et pendant cette campagne en Adriatique et en pleine guerre, il va mettre au point

une animation rythmique remarquable. En 1918, il produit « Âme d'enfant », trois pièces pour piano destinées à ses trois filles. Ainsi se vérifie une fois de plus ce qu'il déclarait en 1901, « marin quand même, musicien tout de même ». Il n'est pas inutile de rappeler l'attachement profond qu'il accorde à sa femme et à sa famille. Il a d'ailleurs installé son épouse en Italie et c'est ainsi que, né à Rome, le 1er mai 1918, son fils unique, Jean-Pierre. Le 7 mai 1918, il achève son commandement sur le commandant Bory, son devoir accompli. Après un congé bien mérité, il est promu au choix capitaine de corvette. Il obtient son affectation à la première escadrille de patrouilleurs en Manche. Il rejoint Dieppe le 23 juillet 1918, où il est chef de cabinet du vice-amiral Remarque. Quand la guerre se termine, il est nommé président de la commission de déréquisition, notamment des chalutiers. Plus tard, promu contre-amiral en mai 1931, il terminera brutalement sa carrière à Brest comme major général du port, où la maladie l'emporte en quelques jours. On a vu, il décède à l'hôpital maritime le 14 septembre 1932. Ainsi disparaît cet amiral au parcours remarquable et à la vie exemplaire. Voilà, la prochaine fois, nous verrons l'histoire d'une Bretonne, d'une Brestoise, femme de lettres, marquée aussi par la tragédie. Je voudrais également signaler que samedi prochain, donc le 1er février, l'atelier musique classique que j'anime à la ferme Gestin à Quérinou présentera sonates et concertos. Donc la première séance est gratuite et ouverte à tous.

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1: Denis Laval, vous auriez pu dire « La beauté sauvera le monde » parce que toute votre activité professionnelle tourne autour de la beauté. Que pensez-vous de cela ?
2: C'est en effet presque pour moi une certitude que la beauté répond à un niveau d'excellence de l'homme. Et qu'en effet, se battre, ou tout au moins très modestement avoir un petit métier qui permet que tel ou tel monument, tel ou tel grand tableau, telle ou telle sculpture, tel ou tel morceau de musique, telle ou telle page d'écrivain puisse survivre, eh bien en effet, c'est avoir cette mission de sauvegarder pour les hommes ce qu'il y a de plus essentiel en eux, qui est la beauté.
1: Quel est votre métier exactement ?
2: Mon métier, c'est d'être un conservateur général du patrimoine. Aujourd'hui, le titre est un titre un peu général, qui mélange le conservateur de musée, ce que j'ai été moi plus particulièrement, c'est un inspecteur des monuments historiques. Ma vie a été faite, à l'issue d'un concours assez difficile, regarder les monuments de toute la France et d'essayer de faire en sorte que, dans leur architecture, dans les œuvres qu'ils portaient en leur intérieur, tout cela puisse être sauvegardé et restauré.
1: Pourquoi parlez-vous au passé ?
2: Je ne parle pas au passé, simplement le titre d'inspecteur des monuments historiques a été supprimé. On a réuni pour des gestions administratives bénéfiques, je dois dire, au niveau des salaires, on a réuni l'ensemble des corps de conservation sous la dénomination de conservateur du patrimoine. Et le bâton de maréchal, en quelque sorte, dans une carrière déjà un peu passée comme la mienne, c'est d'être conservateur général.
1: Alors comment vous êtes arrivé à cela ? D'abord, votre enfance, vous auriez pu être ingénieur, professeur de latin français ou de grec, ou de philosophie stoïcienne, et vous avez ce métier-là. Qu'est-ce qui s'est passé ?
2: Deux choses, je crois. D'une part, une bonne éducation, avec des parents aimants, qui aimait beaucoup l'histoire, qui aimait beaucoup les œuvres d'art. Quand on vit dans un appartement parisien, enfin, ou à côté de Paris, c'était mon cas, où vous avez quelques tableaux accrochés, une petite statuette sur une table, eh bien, vous êtes déjà empreint de cette forme très suprême de création pour l'homme qui est, au fond, la valeur artistique des choses, la création artistique. Et je crois que cette éducation de tout petit, avec les œuvres d'art, c'est quelque chose que vous n'oubliez pas.
1: Vous étiez bon au dessin ?
2: Pas mauvais. Je n'étais pas un extraordinaire spécialiste du dessin, mais j'avais quelque chose qui donnait tout de suite une personnalité à la chose représentée.
1: Quelles étaient vos matières préférées ?
2: L'histoire, le dessin, la musique. J'ai beaucoup aimé la littérature, le latin. J'étais pas très scientifique, par contre j'étais très passionné par les problèmes de géométrie et les sciences naturelles. Quand on a commencé, ça se faisait, je sais plus si ça se fait aujourd'hui, à commencer à nous demander de disséquer quelques malheureuses grenouilles ou quelques pauvres insectes, alors là les choses allaient beaucoup moins bien.
1: Et vous avez passé quel bac ?
2: J'ai passé un bac littéraire, ce qui était le bac à lettres classiques.
1: Et ensuite ?
2: C'est-à-dire dans la période 68, donc vous voyez, ça a dû changer depuis.
1: Ensuite donc, la faculté ?
2: Après la faculté, nous étions donc dans les événements de 1968. Les choses étaient quelque peu agitées. J'avais l'impression que peu de personnes avaient beaucoup d'esprit. Donc j'ai cherché à m'inscrire à l'école des chartes, que j'ai trouvé dans un état de désordre indescriptible à ce moment-là. Je suis passé par la Sorbonne, que je trouvais dans un état assez pire. J'ai voulu faire une licence d'histoire. Et un peu désespéré, je suis parti me promener vers le Luxembourg, remonter l'avenue du jardin de l'Observatoire, où il y a un très beau bâtiment qui s'appelle l'Institut d'art et d'archéologie. Et comme souvent pour les jeunes, j'ai eu une rencontre très formidable de quelqu'un qui allait devenir mon maître, que je ne connaissais absolument pas à l'époque. Je suis rentré dans les couloirs de l'Institut d'art et d'archéologie, désespéré de ne pouvoir m'inscrire dans des institutions qui pourtant m'appelaient. Et je suis tombé sur ce monsieur qui s'appelait Jacques Tullier, et qui m'a dit « Mais monsieur, que cherchez-vous ?» J'ai dit « Je voudrais m'inscrire dans une université où je pourrais toucher aux choses de l'histoire, mais aussi de la création artistique. » Et j'ai fait un itinéraire aujourd'hui qui m'a un peu déçu, et donc je termine par l'Institut d'art et d'archéologie. Il a eu cette parole en me disant « Mais c'est là, je pense, où vous allez trouver probablement ce que vous avez envie de faire. » Il ne s'était pas trompé. J'ai commencé mes études en faisant une licence de lettres, puis une licence d'histoire, et en même temps, en suivant déjà des cours à l'Institut d'art et d'archéologie, et je suis sorti lauréat de l'Institut d'art et d'archéologie.
1: Lauréat ?
2: C'est-à-dire qu'on a ses diplômes.
1: Sinon, petite parenthèse, vous ne semblez pas avoir beaucoup apprécié mai 68.
2: Pas vraiment.
1: Et pourquoi ?
2: Je considère, probablement, si vous voulez, nous étions dans une période où les esprits supportaient assez mal un certain nombre de contraintes. Mais j'ai plutôt vu une période, non pas de libération, mais d'aberration. J'ai vu une période où la prétendue liberté n'était qu'une petite part d'égoïsme individuel. Enfin, on avait le droit de fumer. Enfin, on avait le droit de dire des gros mots. Et j'ai vu tout ça comme, au fond, quelque chose qui était plutôt pénible qu'une véritable révolution.
1: Vous sortez le Réa, et alors, que faites-vous ? Que devenez-vous ?
2: J'ai eu cette chance que cette fois-ci, je l'avais rencontré comme professeur. Avec d'autres, j'ai eu cette chance d'avoir d'immenses professeurs. Daniel Arras, qui était mon jeune chargé de cours, André Chastel, Louis Grodecki, à l'université de Paris 4 et à l'Institut d'art et d'archéologie. Et mon professeur, qui est devenu mon maître, qui était Jacques Tuillier, m'a proposé de passer un entretien. C'était assez difficile à l'époque pour partir à Rome, à l'Académie de France à Rome. J'ai eu la chance de faire un entretien assez acceptable et j'ai été donc lauréat de l'Académie de France à Rome, ce qu'on appelait un pensionnaire, des années 77 aux années 79.
1: Parlez-moi un peu de ce maître Jacques Tuillier. Comment le voyez-vous maintenant ?
2: Il vient de mourir et je fais partie de plusieurs de ses élèves qui cherchent à œuvrer pour sa mémoire. Nous allons essayer de republier beaucoup de ses textes. Nous allons organiser un colloque, deux colloques en sa mémoire. C'est-il le prototype même du grand humanisme de l'université française ? Immense historien d'art, mais en même temps s'intéressant d'abord à la formation des jeunes esprits. Comment faire en sorte que, d'un goût pour la chose artistique, on réfléchisse à cette chose si difficile, si profonde, qui est de produire une œuvre artistique. Et je pense que c'est grâce à lui que j'ai eu de plus en plus un peu de profondeur pour comprendre ce phénomène si grave, si déterminant et si essentiel, au fond, pour l'être humain, que d'avoir la capacité de produire une œuvre d'art. Alors je lui dois tout.
1: Et son caractère, c'est un homme sévère ?
2: C'était un homme rigoureux, pas du tout sévère. Ce qu'il aimait, c'est qu'on travaille, et j'aimais le travail, c'est qu'on puisse peu à peu essayer d'aboutir dans ce que l'on avait envie de faire. Mais c'était un homme, c'est un professeur admirable, véritablement. Je l'ai connu avec des amis ou des collègues. On ne réussit pas un concours tout de suite, c'est très difficile un concours. Eh bien, je l'ai vu, lui, tout de suite conforter ceux qui ne réussissaient pas. Tout de suite leur dire, vous avez une seconde chance. Cette acceptation de la générosité du professeur, ça, si vous voulez, c'est ce qui le définit d'abord.
1: Quelle fut votre première mission ?
2: Ma première mission, c'était la responsabilité de plusieurs... Les inspecteurs des monuments historiques étaient responsables de plusieurs régions en France. Et moi, on m'a confié deux régions passionnantes, mais très opposées, le Languedoc-Roussillon et la Normandie. Et ma responsabilité, c'était en particulier, à côté de ceux qui restaurent proprement les édifices, qu'on appelle des architectes en chef des monuments historiques, corps absolument essentiel aussi pour la mémoire artistique française, mais c'était au fond d'aller contrôler des travaux, d'aller essayer de donner un souffle pour qu'on protège juridiquement, vous savez, ce qu'on appelle des classements monument historique, telle ou telle peinture, telle ou telle sculpture. Et les deux monuments dont j'ai pu m'occuper très vite, c'était la cathédrale de Narbonne d'un côté, la cathédrale de Rouen de l'autre côté. Et c'était très passionnant, si vous voulez, de voir, de découvrir ce qu'est véritablement le monde de la cathédrale, ces édifices qui se sont construits sur tellement de siècles, avec tellement d'intervenants, et en même temps cette continuité qui fait que le grand-père, puis le père, puis le fils, puis le petit-fils interviennent sur le même édifice, avec la même pensée de l'élever. Cette continuité de la création, si vous voulez, ça a été ma première leçon, au travers des cathédrales Narbonne, Rouen.
1: Alors par exemple, vous êtes devant la cathédrale de Narbonne, vous constatez quoi et vous pouvez faire quoi ?
2: Bien, par exemple, je constate que il y a de l'humidité dans une chapelle. Donc j'alerte immédiatement l'architecte, je fais un rapport pour obtenir des crédits. Aujourd'hui, on a maintenant de plus en plus une structure même régionale, culturelle, qui est développée, ce qu'on appelle les directions régionales des affaires culturelles. Et donc, bah, il faut tout de suite, si vous voulez, alerter les uns et les autres pour obtenir une mise en route de ces travaux.
1: Et qu'avez-vous fait pour la cathédrale de Rouen ?
2: La cathédrale de Rouen, j'ai non seulement évidemment beaucoup collaboré à la restauration, en particulier au nettoyage, que l'on poussait un peu trop, à mon sens, des portails extérieurs. Vous savez que Rouen a une admirable sculpture de portails, que Flaubert a chanté d'ailleurs pour une partie de ces portails. Mais j'ai aussi beaucoup œuvré. La cathédrale de Rouen est une ville touchée par la guerre, par la Seconde Guerre mondiale. La cathédrale de Rouen avait beaucoup souffert de bombardements dans les derniers moments de la guerre, d'ailleurs. Et donc, une grande partie de ses peintures avait été décrochée. Et j'ai beaucoup travaillé à replacer les tableaux dans la cathédrale de Rouen. J'avais la chance d'avoir un ami, quelqu'un avec qui j'ai beaucoup travaillé, qui était le conservateur du musée des Beaux-Arts de Rouen à l'époque, François Bergot. Et tous les deux, nous avons du coup, pour mettre en avant cette nécessité de redécorer fondamentalement une cathédrale, les cathédrales n'étaient pas blanches, comme on le croit trop souvent, nous avons organisé une très grande exposition en 1986 sur la grande peinture religieuse dans les édifices de la Normandie et particulièrement dans la cathédrale de Rouen. Et nous avons fait une très grande exposition où nous avons déjà replacé un peu dans les édifices tous ces tableaux. Donc c'était très passionnant parce que c'était pas une exposition de musée où d'une façon artificielle, en quelque sorte, on replace des œuvres dans un parcours que l'on crée pour le visiteur. Mais là, il s'agissait de créer un parcours dans là où la peinture avait toujours été accrochée. Donc réfléchir à cette espèce d'émotion que le spectateur devait avoir de retrouver dans un lieu qui avait été fait pour une peinture, pour un décor, de retrouver cette émotion de au fond l'enveloppe et de ce qui était dans l'enveloppe.
1: Il vous arrive de devoir mener des combats difficiles contre des autorités locales ou contre l'administration politique ?
2: Écoutez, notre esprit romanesque d'aujourd'hui ferait que on aimerait que je vous réponde oui.
1: Non.
2: Eh bien non. Je dois dire que la grande satisfaction de mon métier, que j'ai mené quand même maintenant depuis plus de 30 ans, c'est d'avoir eu toujours, je dis bien toujours, des responsables étonnants et passionnés. Qu'il se soit agi d'un évêque, d'un curé, qu'il se soit agi d'un maire, d'un député maire, qu'il se soit agi d'un responsable au plus haut niveau, ministre ou directeur de grands services administratifs, j'ai toujours vu là, si vous voulez, une sorte de famille. Et c'est en quoi c'est très passionnant aussi, et ça donne d'une certaine façon beaucoup d'espérance, voire d'optimisme, c'est que autour des très grandes œuvres, autour de quelque chose qui est fondateur, si vous voulez, d'un héritage et en même temps qui porte vers l'avenir, comme l'œuvre d'art à l'intérieur d'un monument français, eh bien, j'ai toujours senti une espèce de collaboration profonde sur tout cela. Alors, je sais bien qu'il y a des exemples de maires qui n'ont pas été toujours conséquents avec leur patrimoine, d'administration qui n'a pas toujours été agissante dans le temps où on l'aurait voulu. J'ai eu cette chance, moi, de rencontrer finalement des gens qui avaient envie de leurs œuvres. Et au fond, ça a été une collaboration, presque une famille, si vous voulez, que j'ai toujours su constituer ou senti se constituer autour de moi.
1: Et les problèmes d'argent ?
2: Les problèmes d'argent, ils sont importants. Mais là encore, dans les grandes années qui ont été celles où je suis intervenu, je dois dire que il y avait quand même beaucoup d'argent pour le patrimoine. Il y en a encore pas mal, quoi qu'on en dise. Et quand on réfléchit à l'action, c'est-à-dire ne pas se précipiter, saupoudrer de l'argent sur tel tableau, telle cathédrale ou telle petite église, mais qu'on réfléchit à ce qu'on va faire et qu'on dresse un plan d'intervention, alors finalement, on arrive assez vite, sur une période de 3 à 4 ans, à faire les choses.
1: Et dans l'État, quel est votre partenaire de discussion ? C'est un ministre ? C'est qui ?
2: C'est ce qu'on appelle le directeur général des patrimoines et le sous-directeur des monuments historiques. Moi, je suis attaché, je suis chargé de mission auprès à la sous-direction des monuments historiques et à la direction générale des patrimoines maintenant. Et si vous voulez, j'agis sur des opérations difficiles. Ma responsabilité, c'est au fond les... Souvent, je dis ça un peu de façon humoristique, mais c'est un peu les opérations spéciales, les opérations qu'on ne peut pas rater, si vous voulez. Donc, par exemple, je me suis beaucoup occupé, j'étais pas tout seul, mais beaucoup occupé de... Il fallait absolument, vous savez, que le premier grand mécénat, c'est-à-dire une aide privée sur un grand monument appartenant à la communauté, ça s'est fait autour de la restauration de la Galerie des Glaces. Beaucoup d'esprits ne comprenaient pas encore dans la France des années de la fin des années 90, ne comprenaient pas ce que ça voulait dire ce mécénat. On a eu des articles insensés sur le fait que l'État devait absolument subvenir à tout. Vieil optimisme béat, alors celui-là que nous connaissons bien. Et en fait, en vérité, il a fallu beaucoup se battre pour qu'avec un mécène privé, si vous voulez, on arrive là, en 2 ans, à restaurer la Galerie des Glaces de Versailles.
1: Hein. Et qui donc était un ce peu la... mécène privé ?
2: C'était Vinci. C'était cette grande maison de très grands travaux, hein, les fameux grandes maisons de BTP, comme on dit. Et c'était avec Vinci qu'on a réussi cette affaire de la Galerie des Glaces. Alors après, j'ai enchaîné avec un autre mécénat sur un monument prestigieux et dont l'actualité a fait qu'il a été un peu au centre des conversations, qui était l'Hôtel de la Marine, place de la Concorde. Et à l'heure actuelle, j'ai une autre mission sur quelque chose où là encore, on a beaucoup parlé, un peu à tort et à travers, qui est la restauration de l'hôtel Lambert à Paris, pour la famille du Qatar qui a sauvé, qui a racheté cet hôtel qui s'effondrait, il faut bien le dire, et qui, je dois le dire, nous laisse quand même beaucoup les mains libres pour faire ce que nous voulons comme une vraie restauration magnifique de cet hôtel qui est le seul à Paris à posséder autant de grands décors du XVIIe siècle.
1: On peut dire merci au Qatar ?
2: D'une certaine façon, oui. Il faut toujours se méfier, si vous voulez, des choses tranchées. Nous sommes dans des périodes où, finalement, quand il y a des bonnes volontés qui s'expriment d'abord au travers de la chose qui est la création artistique, mais il me semble que ces bonnes volontés-là doivent être acceptées.
1: Puis il vaut mieux qu'ils mettent de l'argent là que dans une équipe de football.
2: C'est certain, c'est certain. Je crois que dans ce qui reste de l'héritage pour une communauté comme la France, les monuments historiques resteront beaucoup plus qu'une petite équipe de football.
1: Parlez-nous un peu d'autres missions que celle-là. J'ai appris, mais peut-être on m'a raconté des histoires, qu'un jour vous avez été chargé de transporter le fauteuil ou le trône de Napoléon Ier au Japon, est-ce vrai ?
2: Oui, c'est tout à fait vrai, puisque dans les missions aussi qui sont les miennes, il faut bien entendu que je m'occupe du sort d'œuvres d'art insignes, qui sont conservées encore une fois dans des monuments français, mais qui sont demandées pour des expositions, donc il faut en être responsable, on l'accompagne du début jusqu'à la fin. En effet, j'ai emporté le siège de Sainte-Hélène, c'est-à-dire l'empereur avait son siège, presque un trône, on oserait dire, mais pliant, admirablement, objet métallique extraordinaire, au Japon. C'était un geste fort puisque, comme vous le savez, dans le monde asiatique, Napoléon a une espèce d'écho tout à fait extraordinaire. Il en a eu un deuxième écho qu'on oublie un peu trop, c'est Victor Hugo. Le monde asiatique, qu'il soit japonais, chinois, coréen, indonésien, ce sont des mondes qui ont deux grandes références de la culture française. Napoléon, c'est l'être pour eux qui a transcendé un destin. Il ne voit pas le conquérant militaire. Ce qu'il voit, c'est un être qui se révèle en lui-même pour, en quelque sorte, devenir un destin. Donc c'est l'individu héros, si vous voulez. Dans l'individualisme asiatique très fort, de ce point de vue, Napoléon est un écho. Puis le deuxième, c'est Victor Hugo. Et Victor Hugo, c'est la générosité. C'est d'abord et avant tout un roman, pour eux essentiel. Beaucoup de petits japonais ou de chinois apprennent le chinois ou le japonais au travers de quelques pages du Misérable. On oublie trop l'importance extrême des Misérables pour nos petits chinois ou japonais.
1: Et Victor Hugo. Le côté socialiste, peut-être non ? Social ?
2: Le côté généreux. L'être humain doit penser à l'autre et doit être généreux vis-à-vis de l'autre, doit avoir un code moral de générosité, doit avoir le souci de se réaliser lui-même, notion très importante pour le monde asiatique, mais en même temps d'avoir cette puissance de l'âme pour les autres. Et on oublie un peu trop cette importance de Victor Hugo pour le monde asiatique.
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0: Plus ou moins bêtes, les animaux et l'éducation. Tel est le thème de l'exposition temporaire passionnante proposée jusqu'au 20 septembre au musée départemental de l'école rurale de Trégarvan. À travers les manuels scolaires, la littérature jeunesse, les jeux et objets pédagogiques, l'exposition explore la place des figures animales dans l'enseignement et l'éducation informelle, depuis la vision du monde animal où se mêlent science et morale, distinction des bonnes et des mauvaises bêtes, puis théorie de Darwin qui interroge la place de l'humain au sein du vivant. En classe, l'animal est aussi un support pédagogique, des dissections aux modèles anatomiques en passant par les travaux d'élèves. Conçue comme une véritable expérience immersive par le Musée national de l'éducation de Rouen, l'exposition tout public met aussi en lumière l'évolution des regards sur l'environnement, de l'observation naturaliste aux premières réflexions écologiques intégrées aux enseignements. Les informations pratiques sur l'exposition « Plus ou moins bête » au musée de l'école rurale de Trégarvan se trouvent sur le site cdp29.fr.
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2: Je suis ravi de vous retrouver pour la nouveauté du disque. Pour son tout premier album, Song and Dance, le jeune violoniste canadien Jacques Forestier met en avant le chant et la danse, deux éléments qui traversent une grande partie du répertoire musical. Lauréat du concours international Joseph Joachim en 2024, alors qu'il n'avait que 19 ans, il réunit, aux côtés du pianiste Boris Kuznetsov, des œuvres de transcription allant de Bach et Brahms à Bartok, Wagner ou Gershwin. Un programme très personnel donc, dans lequel chaque pièce représente une étape de son propre parcours, comme une sorte de biographie. Je vous propose d'entendre Le Roi des Aulnes de Schubert, dans le spectaculaire arrangement pour violon seul de Heinrich Wilhelm Ernst, le Grand Caprice opus 26, pour le label Warner Classics.

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0: Les 11, 12 et 13 septembre, la commune de Fouesnant accueille le festival de musique classique Les Heures Exquises, consacré cette année à Roméo et Juliette. Vendredi 11 septembre à 20h, concert d'ouverture qui rend hommage à la diversité de ce thème romantique et shakespearien avec des extraits d'œuvres signées Bellini, Hector Berlioz, Bernstein ou encore Astor Piazzolla. Les interprètes de ce concert donné à l'église Sainte-Anne de Fouesnant sont la soprano Roxane Chalard, le ténor Abel Zemora et la mezzo-soprano Cécile Madelin. Le 12 septembre à 20h, en la chapelle Saint-Guénolé à Begmail, vous entendrez cette fois un concert de musique de chambre baptisé Héroïne. Flûte, clarinette, quatuor à cordes et harpe, le septuor du festival y rendra hommage aux parfums lointains et aux muses inspirantes en mêlant les sonorités impressionnistes de Ravel, les inspirations orientales de Rimsky-Korsakov et la pureté des lignes mélodiques de Gabriel Fauré. Troisième temps fort, dimanche 13 septembre à 15h, à l'archipel à Fouesnant, où sera présentée une version de l'opéra Roméo et Juliette de Charles Gounod, œuvre créée à Paris en avril 1867. Pour tout savoir de ce programme plus que prometteur, rendez-vous tout simplement sur lesheuresexquises.com.
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1: Je suis ravi de vous retrouver pour la nouveauté du disque. Pour son tout premier album, Song and Dance, le jeune violoniste canadien Jacques Forestier met en avant le chant et la danse, deux éléments qui traversent une grande partie du répertoire musical. Lauréat du concours international Joseph Joachim en 2024, alors qu'il n'avait que 19 ans, il réunit, aux côtés du pianiste Boris Kuznetsov, des œuvres de transcription allant de Bach et Brahms à Bartok, Wagner ou Gershwin. Un programme très personnel donc, dans lequel chaque pièce représente une étape de son propre parcours, comme une sorte de biographie. Je vous propose d'entendre Le Roi des Aulnes de Schubert dans le spectaculaire arrangement pour violon seul de Heinrich Wilhelm Ernst, le Grand Caprice opus 26 pour le label Warner Classics.

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0: Les 19 et 20 septembre, place aux Journées européennes du patrimoine. Pour cette 43e édition, la manifestation très prisée des curieux met en avant deux thèmes, patrimoine de la photographie et patrimoine en péril, raviver, résister, réimaginer. À l'occasion de ce week-end, le musée départemental breton à Quimper et ses expositions temporaires sont accessibles gratuitement tout le week-end. Le samedi 19 septembre, à 10h30, ce même musée breton propose une visite décalée de ses collections qui, toujours sous la houlette de la compagnie Opadoc, pourra se prolonger le dimanche, mais cette fois au manoir de Kernot à Quimperlé. En savoir plus sur cdp29.fr, le site de Chemin du patrimoine en Finistère.
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Le mercredi 23 septembre à 19h sur son parvis, le théâtre de Cornouailles ouvre grand les portes du rêve de sa saison nouvelle. À cette occasion, Baos Temo et la compagnie La Meuse

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3: Il n'est plus complètement sûr que se déplacer aux urnes renforce l'ardeur démocratique. Mais dans le même temps, il est pratiquement certain que d'être sollicité à voter pendant un concert de création musicale pour l'œuvre que l'on sent se détacher ouvre l'appétit et aiguise l'attention. Au cours du Festival des Musiques d'Assis, à l'occasion d'une après-midi où se suivaient plusieurs concerts de création, le public a été invité à voter pour remettre un prix du public, dont le moment du dépouillement a même été aménagé spécialement pour accueillir les micros de Méta Classique. Au cours de cette heure, nous irons à la rencontre de la directrice artistique des musicales d'Assis, la violoniste Pauline Claus, qui avec le quatuor Lontano a créé 4 pièces mises au concours, mais aussi des extraits du premier quatuor du compositeur Christophe Modeau, avec lequel nous échangerons aussi, mais encore l'harpiste Constance Luzzatti qui a créé 5 pièces pour harpe, dont celle de Martin Lingier qui était lui aussi sur le plateau, avec la douzaine de personnes qui se sont jointes au dépouillement, dont les mots laissés par le public pourront donc augmenter l'écoute des créations enregistrées à l'église Notre-Dame de toute grâce du plateau d'Assis, qui au milieu des années 1940 a été le cœur névralgique d'une controverse parce que le père Couturier a commandé des œuvres à Georges Braque, Fernand Léger, Jean Lursa, Germaine Richier, Marc Chagall, Henri Matisse et j'en passe, autant d'œuvres qui font de cette église un musée et un lieu de création d'artistes pas forcément catholiques, en plus d'être un lieu de culte catholique.

0: Belle invitation.
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1: Pauline Clos, vous êtes la directrice artistique des musicales d'Assy, où nous allons aller cet été. Et alors cet été, ça va être la 9e édition.
2: Oui.
1: Et on va faire en sorte que le public vote.
2: On va faire en sorte que le public vienne, qu'il écoute.
1: Pour commencer, il faut qu'il soit là pour pouvoir voter.
2: Et puis il peut même voter. Donc effectivement, lors d'un concert qui est dédié à cela, qui vient en marge d'un appel à composition. Alors ça, c'est une démarche un petit peu spéciale qu'on fait depuis 3 ans dans le cadre du festival. Et donc il y a une journée dans laquelle sont présentées différentes œuvres qu'on a sélectionnées tout au long de l'année, au cours d'un appel, et qui sont présentées au public. Et alors oui, elles sont, on va dire, mises en compétition, mais c'est surtout pour solliciter donc la bienveillance du public qui va pouvoir remettre le prix à son œuvre favorite, son compositeur favori.
1: Voilà. Parce qu'il est potentiellement plus bienveillant si il doit voter.
2: Moi, j'ai le sentiment que ça crée ça. En tout cas, c'est ce que j'espère.
1: Ça vaut peut-être qu'en musique.
2: Ça vaut peut-être, oui. Alors, c'est peut-être pas du tout le cas. C'est peut-être d'une cruauté insoupçonnée, mais j'ai quand même l'impression que ce qui se passe chez des gens qui ne sont pas habitués à ce type de musique, et même au concert classique tout court, c'est quand même que d'un seul coup, leur avis se met à compter. Donc oui. Que le fait qu'ils écoutent, c'est quelque chose qui est actif, et voire même qui a du coup une valeur, un poids, une conséquence, et du coup, ils écoutent différemment. Et moi, j'ai le sentiment que ce n'est pas juste question de donner des points et de dire ce qui est le mieux, mais qu'ils sont vraiment dans ce qui leur parle et que c'est important de le dire, puisque ça va peut-être changer l'avenir du compositeur qui est récompensé.
1: C'est-à-dire que chacune des œuvres devenant une candidate, vous, ça vous met dans une autre exigence pour le quatuor, c'est-à-dire que vous devez jouer tout à égalité de qualité.
2: Tout à fait. Évidemment, c'est ça, c'est chose qu'on se dit à chaque fois, c'est que pour que le public puisse bien choisir et être dans son ressenti, encore faut-il jouer les œuvres au mieux pour chacune. Et en plus, elles sont toujours très différentes, ce qui rend les choses très intéressantes. Mais bien sûr, à nous d'assurer ce rôle au mieux.
1: Et puis, ça dédramatise de ne pas tout aimer.
2: Ah bah oui. Mais il peut y avoir plusieurs prix. On peut imaginer dans un cas exceptionnel, tout est possible. L'idée, c'est de stimuler, c'est pas de mettre des limites, en fait.
1: Alors, il va y avoir deux élections, en quelque sorte, parce qu'il va y avoir deux concerts. L'appel à composition que vous avez passé, puis celui qui a été passé par la harpiste Constance Luzzatti, qu'on rejoindra sur le plateau. En attendant, parlons de ces quatuors. Ils ont été commandés avec une référence à Molière.
2: Alors oui, donc c'était le deuxième appel proposé par le quatuor Lontano. Le premier, c'était donc du quatuor à cordes pure en 2022. Et là, c'est en fait un partenariat pour ce deuxième appel qui nous a été proposé par une fondation qui s'appelle la Villa des Compositeurs et qui avait un projet autour de la francophonie et qui s'est rapidement fixé sur Molière comme figure emblématique dont c'était l'anniversaire. Et donc, il y a eu cette idée de faire un partenariat pour de courtes œuvres, des miniatures qui célébraient cette figure-là, donc pour quatuor et voix.
1: Ça veut dire que c'est les compositeurs qui avaient le choix du bout de Molière qu'ils allaient chercher.
2: Absolument. Ils pouvaient prendre des textes de Molière ou même des textes sur Molière. C'était très très ouvert.

0: va enregistrer le compte des bulletins.
1: Et alors après, donc chacun dans le public va mettre son œuvre favorite, va pouvoir mettre un petit mot aussi.
2: Voilà, l'idée, on essaie de dépasser vraiment, c'est que les gens puissent s'exprimer, qu'ils se sentent libres, puis après qu'ils continuent la conversation après le concert, si possible sur le parvis, au comptoir, c'est vraiment l'idée. Et donc ça commence par ça, par le fait que le bulletin, c'est pas juste une croix ou un coche, mais il y a un espace où ils peuvent écrire, dessiner, dire vraiment tout ce qu'ils ressentent pendant l'écoute en fait. Et alors c'est plus ou moins suivi, mais il y a des gens qui en profitent, ouais, chez qui ça déclenche quelque chose.
3: 30, 31, 32, 33.
4: C'est vraiment important. Alors 45.
5: 45 plus 10.
4: Non, 35 plus 10.
5: Donc 45. Donc on a 45 votants. Bon, on a 45 ou 46 votants. Dans une vraie élection, on referait le compte. Alors normalement 46.
6: On est bouillé aux élections si on met par paquet de 10.
5: Oui, on met par paquet de 10, ouais.

0: Alors, le morceau italien, Dario Argentesi, très lyrique, on rêve à Don Juan à travers cette composition, comme si on se laissait prendre à son discours charmeur.
1: Dario Argentesi,

0: Dario Argentesi, toujours.
1: Alors, une voix sans commentaire pour Dario Argentesi.
0: Merci, voilà. Votre talent fait du bien.
2: Alors, Dario Argentesi.
3: Dario Argentesi, richness plus variety of texture all woven together.
2: Et le même, Dario Argentesi, classique, excellent.
4: Et moi, j'ai une voix pour Dario Argentesi avec le commentaire « Belle attaque et beaucoup de rythme, très bien. » Très bon.

0: 8, cours Dario Argentesi.
1: Alors, rien n'est coché, mais il y a un commentaire. Sympathique, belle gymnastique, belle invitation, pertinent, belle voix claire et charnue.
2: Ah, je me demande si c'est pas un commentaire par œuvre, c'est ça, hein? La première est sympathique, la deuxième est... ouais, c'est ça.
1: Belle gymnastique pour la deuxième, belle invitation pour la troisième et pertinent pour la dernière. Belle voix claire et charnue.
2: Pour l'ensemble.

Alors, Jonathan Sirsam, Suède, jamais assez tôt. Conquis pour l'univers proposé par l'auteur, poésie, subtilité, émotion.

0: Jonathan Sersam, jamais assez tôt, sans commentaire.
1: Jonathan Sersam, sans commentaire.
2: Jonathan Sersam, jamais assez tôt, sans commentaire.

0: Alors le premier, là, il y a un ordre. Le premier, c'est Cernam.
1: Jonathan Cernam, jamais assez tôt. Alors le commentaire, le mélange des cordes et de la voix était parfois sublime.

0: De loin ma préférée, les autres trop néo, bravo.
1: 8 pour Sergam.
0: Ah, là, c'est Marc Lys, France, seconde chanson à boire. Très jolie musique dans ce morceau.
2: Ouais, c'était une magnifique écriture d'alliage très classique, un petit peu jazzy, un petit peu... C'est super bien écrit. Marc Lys, seconde chanson à boire, donc. Bien scandée.

0: Marc Lys, bravo.
1: Marc Lys, un côté, entre guillemets, jazzy, sympa.
2: Alors, c'est Marc Lys.
0: Marc Lys.
3: Alors, une voix pour Marc Lys.
4: Marc Lys.
1: Marc Lys.

0: 11 de Moi j'ai pour Marc Lys.
1: Alors, il n'y a pas de commentaires, mais ils ont été classés en 1, Anthony Girard, en 2, Marc Lys, en 3, Dario Argentesi et en 4, Jonathan Tsertsan.

0: Anthony Girard.
1: Donc c'est Anthony Girard là qui a été coché. Et le commentaire, c'est originalité de la mise en scène et...
2: Quatuor.
3: Anthony Girard, comique, et ça m'a rappelé des souvenirs de mon bac de français où j'ai dû apprendre ce texte. C'est très drôle puisque c'est moi qui ai marqué ça. En effet, du coup, c'était très, très intéressant parce que... Du coup, je comprenais bien les paroles et j'ai beaucoup aimé la mise en scène. Et j'ai trouvé ça... Enfin, c'était très bien, mais j'aurais bien aimé avoir deux personnages. Je pense que ça aurait rajouté au comique, quoi, évidemment. Mais c'était très, très bien d'interpréter.
4: Anthony Girard, à cause du poumon.
1: Anthony Girard...
4: Anthony Girard, à cause du poumon.
1: Anthony Girard,
4: à cause du poumon.
3: Anthony Girard, magnifique voix, bel accord des musiciens, merci pour cette initiative.

0: Donc Anthony Girard a gagné pour l'hommage à Molière.
1: Comment il a réagi, Anthony Girard ?
2: Ah bah, il était très heureux. Alors, un petit peu triste de ne pas pouvoir être là, ouais, puisque la montagne, c'est loin, et qu'il avait d'autres obligations. Mais bien sûr, c'est quelque chose qui fait plaisir, hein, le plus possible, un compositeur.
1: Oui, forcément.
2: La réaction du public.
1: Bah, alors, donc, les autres n'étaient pas trop déçus.
2: Non.
1: Et alors, il y a un des votants qui, je crois, a voté pour la pièce d'Anthony Girard, pour Le Poumon.
2: C'est-à-dire que c'est ça qu'il a pointé comme ce qu'il
1: faisait. Je crois que c'est sa raison, il a voté pour Le Poumon.
2: Oui, alors, il faut dire que c'était extrêmement bien mis en scène, oui, effectivement, et mis en musique. Donc, je comprends que c'était vraiment un motif frappant qui revenait. Ben voilà, il y avait, là, c'était peut-être la prime à l'œuvre qui a donné le plus de dramaturgie. Ouais. Voilà, il y avait quelque chose de spatialisé. Puis, notre chanteuse faisait les deux personnages. Toinette Ergan avec un jeu. Il y avait quelque chose d'un petit peu plus virtuose, d'un peu plus poussé dans cette scène complète. Voilà, mais je comprends, c'est vrai que le poumon...
1: C'est une sorte de mini-opéra.
2: Quelque
1: quoi,
2: chose dont ouais, on se souvient, oui, absolument.
1: Le public des musicales d'Assis prête au jeu volontiers, en général, plus qu'un autre public, à votre avis ou
2: Alors, je dirais qu'il oui, est très bonne composition, ça ouais, c'est sûr. À l'origine, ça c'est lié, je pense, vraiment à la conscience du lieu, avec une certaine fierté, enfin, quelque chose qui est vraiment... Pour pas mal de gens qui habitent donc cette vallée de l'Arve, au pied du Mont Blanc, il y a cette conscience de ce patrimoine magnifique qui est l'église Notre-Dame de Toute-Grâce.
1: Parce que qu'est-ce qu'elle a de spécial, cette église ?
2: Eh bien, elle a été construite dans l'entre-deux-guerres, dans les années 30, ouais, pendant la guerre en 40. Et ce qu'elle a de spécial, c'est qu'elle a rassemblé dans sa construction, comme artistes qui ont collaboré pour la décorer, pour l'orner, les plus grands artistes du temps, qui n'étaient pas du tout, pas forcément des artistes catholiques, de confession catholique. Et donc là, ça témoigne d'une ouverture d'esprit absolument magnifique, en plus dans une période de guerre. Et donc, il y a des fresques de...
1: Ben, il y a notamment Chagall.
2: Il y a Chagall, mais il y a aussi Lursa et Léger,
1: oui,
2: voilà, qui sont des artistes communistes. Enfin, et ça, c'est quand même très, très original, voilà, que l'Église se tourne sans... Voilà, sans scrupule.
1: Oui, parce que dans le cœur, il y a une très grande tapisserie d'Apocalypse de Lursa.
2: Voilà.
1: Et comment est-ce que ces artistes en sont venus à s'intéresser à cette église en particulier ? Ça oui, a été le fait d'un homme, c'est ça ?
2: Oui. Alors c'est vrai que l'expression que, voilà, favorite des gens du coin, c'est de dire qu'on ne leur a pas demandé leur certificat de baptême à ces artistes.
1: Ouais.
2: Et je trouve ça dit bien les choses. Alors c'est donc un dominicain, effectivement, qui a été. Donc il y avait un chanoine, le chanoine de Vémy, et un père dominicain qui s'appelait Marie-Alain Couturier, qui se sont mis en contact donc, pour aller chercher les artistes. Donc même Picasso a été contacté, hein, par exemple, et je crois que c'est bien lui qui a décliné au profit de Matisse. Voilà, il s'est dit qu'il était plus dans ce qu'on lui demandait, et puis il y a eu la rencontre avec Rouault, Bonnard, enfin... Et c'est vrai qu'ils voilà, ils ont été sollicités, il y en a d'autres qui ont fait des dons spontanés, je pense. Et c'est très beau. Ce qui est beau, c'est de voir toutes ces toiles, ces fresques, ces tapisseries à quelques centimètres. C'est magnifique.
1: Et donc, cette église est devenue une espèce de foyer pour un festival de musique il y a presque 10 ans, simplement parce que un jour, en passant par là, vous avez sorti votre violon pour jouer dedans parce qu'il n'y avait personne.
2: C'est à peu près
1: et
2: ça.
1: Et parce que c'était joli.
2: Oui. Voilà, c'est ça. Et c'est vrai qu'on s'est dit que c'était une façon de faire vivre très simplement avec des concerts, voilà, que le lieu soit vraiment mis en valeur. Alors, à la fois, c'est une église dont on respecte bien sûr les codes, la vie quotidienne, etc., de la paroisse, mais en même temps, on l'anime avec la scène, les lumières, elle prend un autre éclairage, voilà, avec toutes ses œuvres, c'est vraiment magnifique. Puis ces œuvres très accessibles, qu'on peut presque toucher, c'est pas comme un musée, ça, c'est très très beau. Et ça donne une atmosphère très très spéciale, quoi. Vraiment, c'est un lieu dans lequel on peut complètement partir, s'évader, je trouve, et avec toutes ces lumières, la musique, c'est vraiment quelque chose de très beau. Et puis, il y a cet esprit d'ouverture, puisque donc c'était en fait, l'Église est connue pour ça, pour ce qu'elle incarne, c'est-à-dire la leçon d'Assis, c'est-à-dire en fait un acte de foi dans l'art.

0: Christophe Maudot, il y a écrit Quatuor à cordes numéro 1, c'est vraiment le premier ou c'est l'occasion des musicales d'Assy qui fait que c'est le premier?
1: C'est l'occasion des musicales d'Assy qui fait le premier.
0: Pourquoi?
1: Parce qu'en réserve, il y a toujours quelques quatuors inachevés.
0: Donc il y en a au moins 6 ou 7 dans un tiroir?
1: Pas tant que ça, mais quelques idées, quelques esquisses. Et au moment où les musiciens proposent de faire quelque chose, un concert, bon, et ben on finit le projet qui était des fois en route depuis très très longtemps, ou plus récemment.
0: Donc la finalisation de ce premier est vraiment liée à la complicité avec le Quatuor Lontano.
1: Tout à fait.
0: Et le fait qu'il s'appelle Lontano,

0: Fontano, écrit par Ligeti en 1967, ça a joué plus ou moins ou pas du tout?
1: Aucunement.
0: Vraiment?
1: Pas du tout, puisque je travaille plutôt en association d'idées musicales et par période. Et ce quatuor-là est lié à une autre pièce, qui était une pièce d'orchestre, qui s'appelait La mesure des parcs, avec les mêmes idées musicales, le même matériau musical, mais développé de manière différente, puisque entre un quatuor et un orchestre, on n'a pas du tout le même dispositif instrumental, on n'a pas du tout le même rendu sonore. Bien que là, dans le quatuor, on voit bien que les parties étaient denses, parce que le matériau est très très dense. Et ça vient du fait que ce sont des idées qui peuvent se développer à l'orchestre. Mais il y a d'autres quatuors cachés pour des matériaux plus simples, ou plus dépouillés, ou plus portés sur le travail du timbre, par exemple.
0: Des quatuors cachés, c'est-à-dire des quatuors historiques qui sont...
1: Non, ils ne sont pas finis, ceux qui sont en cours.
0: D'accord.

0: Alors, vous faites partie des compositeurs qui avaient beaucoup appris la composition en studio, on peut dire, avec les techniques de ce qu'on a appelé à une époque la musique concrète, la manipulation des sons enregistrés. Est-ce que, quand on écrit pour Quatuor à cordes, qui est une formation bien antérieure à ces histoires-là, ça intervient ?
1: Oui, ça le travail en studio renouvelle l'écriture instrumentale. Je l'ai toujours constaté. J'ai commencé par faire des études classiques, mais en parallèle, je me suis beaucoup intéressé à la musique dite électroacoustique. L'époque concrète était finie. Hein. Dans les années 75-80, en 74, on avait eu déjà un chef-d'œuvre électroacoustique avec le Denatura Parmigiani, Denatura Sonorum de Parmigiani, qui m'a marqué cette pièce. Première pièce, grande pièce électroacoustique, il y avait une ouverture du solfège. Et par la suite, je découvre qu'il y a un solfège étendu qui vient d'un livre qui est écrit par Schaeffer, hein, le traité des objets musicaux. Et ça développe aussi l'oreille. C'est-à-dire on n'est plus limité au solfège traditionnel qu'on écoute et qu'on travaille dans les conservatoires, mais on s'ouvre à beaucoup plus de choses. Et donc, moi, j'ai assez vite une oreille ouverte au bruit de la nature. Et donc, je fais en 85 une pièce qui s'appelle Les Écherons d'Alray, qui est fondée sur des prises de son en milieu naturel sur les plaines de la Saône, dans la région d'Alray.
0: Et qui sont des enregistrements qu'on entend dans la pièce ou qui sont cités par les instruments?
1: Non. Ouais. Et à partir de là, je me suis toujours nourri de prises de son extérieures que je peux transcrire de manière instrumentale. Je fais maintenant essentiellement ça, beaucoup plus qu'un travail électroacoustique pur.
0: Alors qui m'intéresse moins de cette pratique-là, de vos pratiques d'enregistrement dans ce quatuor à cordes numéro 1 ?
1: C'est assez lisible. Le premier mouvement, par exemple, oui. C'est une conception du son global. Vous entendez ce ne sont plus des harmonies, mais ce sont des spectres avec une densité qui fait qu'ils réagissent par eux-mêmes. Ils sont instables. On peut en avoir des stables, mais certains sont instables. Et à l'intérieur de ce spectre, vous avez des éléments musicaux qui interviennent et qui sont destinés à faire bouger ce spectre, mais qui peuvent être aussi considérés comme étant un très grand mixage sur lequel j'ouvre des potentiomètres et qui font apparaître des éléments musicaux, mais on aurait pu dire peut-être l'apparition d'un grillon, l'apparition d'embarrissement, l'apparition et qui font déplacer cette masse. Ça, c'est pour le premier mouvement. Et de cette grande masse harmonique, pour reprendre un terme plus ancien, on s'échappe par deux fuites qui ne sont pas des fugues, mais qui sont vraiment des fuites. Il y a très peu de contrepoints et qui sont, elles, par opposition à ce temps qui est très lisse, qui sont des choses extrêmement rythmées, mais un rythme caché, avec une pulsation cachée, qu'on pourrait appeler, selon le solfège traditionnel, une période plus striée, en quelque sorte.
0: Parce que vous parlez d'accord son. Oui. D'où vient ce mot ? Donc ça veut dire de penser l'accord, non seulement comme un empilement de notes, mais aussi justement dans sa masse.
1: Ça c'est la grande masse.

0: faire dans un son, vous le prenez aussi dans le sens de l'attention aux durées psychoacoustiques telles qu'elles peuvent être travaillées par la forme.
1: Ah oui, c'est même ce qui est le plus intéressant.
0: C'est-à-dire que le sentiment de durée que ressent l'auditeur, vous le travaillez à même les choix de son que vous donnez aux instrumentistes.
1: Oui, tout à fait.
0: En quoi ? Vous pouvez nous expliquer ça ?
1: Alors ça, c'est un travail concret du compositeur. C'est, on rentre dans l'atelier, et c'est vraiment de manière assez empirique, et c'est lié aussi à d'autres pièces. Cette expérience de son global qui peut bouger ou pas bouger, j'avais déjà exploré dans ma première grande pièce d'orchestre qui était Ciel et Terre. À partir du moment où on met des notes très proches dans le grave, on obtient des battements, et quand on fait ça avec orchestre, on peut avoir un effet puissant. C'est-à-dire, brutalement, le son de l'orchestre ne va pas uniquement être des notes, mais va vibrer. Et alors, c'est quelque chose qui est commun entre l'écriture instrumentale que j'essaie de réaliser et, effectivement, le travail en studio électroacoustique, où là, on a vu quelques expériences assez célèbres d'un compositeur, François Bell, qui dit « Non, je cherche une sorte de radiation, je cherche une prolifération de chaleur, je cherche cette sorte de captation de sensations issues du son, mais qui sont en dehors du son. »

0: Bonjour Constance Luzzatti.
1: Bonjour David Christoffel.
0: Vous êtes harpiste, vous êtes archi fidèle au musical d'Assy.
1: Ouais.
0: Et vous avez pour cette édition 2024 invité des compositeurs à composer pour harpe.
1: Alors ça n'est pas moi qui ai invité les compositeurs à composer pour harpe, mais c'est une association dont je fais partie qui s'appelle la Harpe Solaire, qui a lancé un appel à composition sous forme de concours, mais une invitation effectivement à composer des œuvres pour harpe entre 3 et 7 minutes qui soient un clin d'œil à Scarlatti. Alors un clin d'œil plus ou moins lointain, parfois très lointain, parfois beaucoup moins. Et on a eu une trentaine de pièces qui sont arrivées en réponse à cet appel à composition. Et ce soir, ce sont les 5 pièces finalistes qui sont créées.

0: Martin Lingier, vous signez une pièce qui s'appelle Signature, et on se demande à lire la note d'intention si elle n'aurait pas pu s'appliquer à un autre compositeur qu'à Scarlatti, puisque vous dites « Ce qui, selon moi, confère aux sonates de Scarlatti une place unique dans le répertoire pour clavier, c'est l'utilisation entièrement unique de l'articulation. »
1: Oui, c'est vrai. Pour moi, alors, je suis avant mes études de compositeur, j'étais formé comme pianiste, et donc j'ai joué du Scarlatti. Et alors, j'ai

toujours aimé sa musique. Déjà, quand j'étais jeune, j'avais un disque très connu de Pogorelitch. On figure un peu, peut-être avec parfois un peu de controverse contre lui, mais à 12 ans, c'est ce qui est intéressant. Et donc, quand j'avais 12 ans, j'avais ce disque avec, je crois, 24 sonates Scarlatti que j'ai beaucoup écouté. Et c'est vrai, c'est une écriture très cristallisée. Donc,

0: Donc on va normalement reconnaître une façon d'articuler au clavecin mais à l'harpe qui est propre à Scarlatti sans pour autant reconnaître quelques sonates que ce soit.
1: Oui, donc j'ai plutôt... Alors, ce que j'ai pris, ce sont mes idées générales ou les sentiments que j'avais eus quand je jouais des sonates de Scarlatti. Et ils sont tous très contrastés. Aussi, les tonalités, il y a des sonates qui sont très lyriques, pleines d'émotions. Et il y a aussi d'autres qui sont parfois plutôt même orchestrales, avec des sons comme des trompettes. Aussi, il y a un côté... Alors, il était italien, Scarlatti, mais il avait travaillé dans le cours espagnol. Et il y a même aussi des influences de cette musique espagnole un peu folklorique.

0: Alors, il se trouve que le public des musicales d'Assy va voter entre les 5 pièces que va interpréter Constance Luzzatti. À votre avis, c'est une question très difficile, mais tant pis, je vous la pose. Qu'est-ce qui fait que vous pourriez gagner ?
1: En fait, j'avais pas du tout pensé à ça quand j'avais écrit cette musique. Alors, j'espère que toutes les 5 pièces vont gagner, c'est-à-dire pas le petit concours, mais qu'ils peuvent... que tous les 5 personnalités peuvent emmener quelque chose.
0: Se distinguer d'une manière ou d'une autre.
1: Voilà, la musique, c'est pas une compétition, c'était Bartók qui l'avait déjà dit.
0: Alors c'est pour ça qu'on va pas seulement compter les voix, on a demandé au public de mettre des petits mots sur les bulletins de vote pour demain pouvoir dépouiller en regardant ce qui a été

0: Alors Yumiko Yokoi.
1: Une pièce très fine qui explore les capacités de la harpe avec beaucoup d'imagination.
2: Au propos musical tenu du début à la fin.
3: I liked the simplicity of the piece.
4: Frais comme la pluie qui tombe.
5: Yumiko Yokoi.
3: And the sweetness of the returning echo section.

Ivan Kogsha. Assez doux, à réécouter, une découverte bien pour un film agréable.

0: Raphaël Villani pour la découverte sous percu de la harpe.
1: Musique très enlevée et accords divers entre aigus et graves.
2: Geste instrumental démonstratif.
3: Cécile Boucher.
4: Harpe désaccordée avec des résonances. Très beau.
5: Gaieté.
6: Le plus original.

0: c'est comme si Scarlatti voulait devenir une libellule alors qu'il a déjà beaucoup à faire dans sa nouvelle vie de mouche.
1: Rythmée, douce mélodie.
2: La sonorité la plus douce et la plus française.
3: Celle qui évoque le plus Scarlatti.
4: On y retrouve la belle harmonie de ses pièces.
2: Et sa musicalité m'ont beaucoup plu.
0: Elle m'a enchantée après des œuvres sans doute très belles, mais encore trop contemporaines pour mon oreille. Merci.
1: Quiétude et sérénité.

0: Il va y avoir la proclamation. Je te mets en haut-parleur.
1: Martin Liger, 4. Yumiko Okoye, 11. Evans Kodja, 4. Raphaël Villani, 4. Cécile Buchet, j'ai compté, 23.
2: C'est un raz-de-marée, comme on dit dans les soirées électorales. Elle gagne au premier tour, si c'est une... ça correspond à ce que vous attendiez ?
3: On n'attendait rien, on était curieux.
2: Et alors, on se demande s'il n'y a pas une petite prime au dernier, parce que dans les deux cas, c'est les derniers jouets.
3: Ah, c'est pas faux.
2: Alors,
3: il y a peut-être un peu de ça.
2: Ouais, il faudrait refaire le programme avec un autre public et dans un autre ordre pour vérifier.
3: Oui, c'est pas faux. Il faudrait. Ouais. Ah, c'est drôle. Moi, je pensais que le Villani aurait plus de d'écho que le côté bruitiste tapé sur la harpe, serait assez séduisant. Je suis pas étonnée non plus que la pièce de Cécile Buchet a quelque chose de très consonant qui rappelle de manière très évidente le sonate d'Oscar Lati. Je suis pas étonnée que ça ait plu. Ah, c'est chouette.
4: Le but de l'association là, que je représente, l'harpe solaire, c'est justement d'aller pousser la harpe dans des directions qui sont différentes. D'aller du côté de la musique ancienne, de susciter de la création contemporaine. Alors, c'est loin d'être la seule association qui pousse à ça dans le paysage du monde de l'art français. Il y a Collégium 21 et les Signes de l'Arc qui sont tournés vers la création contemporaine exclusivement et qui font énormément de choses. Et donc là, c'était une petite pierre supplémentaire dans ce sens-là pour développer une écriture pour harpe, justement, qui est pas l'héritée du 19e siècle et avoir le plus possible de pièces qui soient composées pour l'instrument par des compositeurs qui ne soient pas nécessairement harpistes, parce qu'au 19e siècle, l'essentiel du répertoire, il a été composé par des harpistes. C'est un peu comme si pour piano, il n'y avait que du Liszt et du Thalberg. Oui. De tout le 19e siècle, c'est un peu le cas du répertoire pour harpe, et ça s'est modifié à partir de 1900, donc plus ça peut aller dans cette direction-là, plus on aura de pièces intéressantes. Et là, effectivement, les 5 pièces sont complètement différentes, voilà, le but, c'est de faire découvrir... des sonorités différentes, des manières d'écrire pour l'instrument. Je dirais que la composition, comme l'a très bien dit Martin, c'est un prétexte pour développer le répertoire.
2: Et quand vous enregistrez des pièces pour clavecin et théorbe, c'est dans un esprit de créer un alliage qui devait exister à l'époque baroque, mais qui ne prenait pas le répertoire que vous mobilisez?
4: Alors, c'est amusant de faire le parallèle. Effectivement, l'idée, c'est de faire quelque chose de, qui sonne différemment. C'est la même
2: du
4: logique.
2: Du neuf avec du vieux.
4: Du neuf avec du vieux. Ouais. Et puis, c'est du répertoire, ce répertoire auquel vous faites référence précisément, qui engage physiquement autant que de la musique contemporaine. Qui est
2: pourquoi
4: une forme... Parce que ce n'est pas idiomatique de l'instrument.
2: C'est ça.
4: Mais non, c'est le but d'allier l'art moderne avec du théorbe, c'est pas de retrouver des sonorités anciennes, parce que ça, il y a énormément d'ensembles estampillés baroques qui le font. Effectivement, au début du 17e, on mélange les théorbes et l'harpe, mais c'est l'harpe triple qui sonne de manière très différente et qui a des possibilités très différentes de l'harpe moderne. J'en joue un peu, mais pas très bien. Et en tout cas, c'est pas un instrument que je vois comme un instrument soliste. C'est un instrument de continuo merveilleux, mais c'est différent. Donc là, c'est créer un alliage qui n'existe pas. De mettre du théorbe avec de la harpe moderne, ça sonne très bizarrement. Et c'est une bizarrerie qui est recherchée. Mais c'est un autre...
2: Et qui sert le répertoire en question, à quel endroit ? En quoi est-ce que ça rééclaire les pièces que vous arrangez pour l'occasion ?
4: Ben ça va permettre de modifier le timbre de l'harpe dans une direction qui, je trouvais, souhaitable pour le répertoire qui était concerné. C'est-à-dire que la harpe a un côté très résonant. Trop résonant, parfois, pour la musique ancienne. On peut enlever des résonances en étouffant, mais on a besoin de plus de précision, de quelque chose de très timbré, très précis, avec une résonance plus courte, et ça, c'est ce qu'offre le théorbe. Puis quand j'ai travaillé avec théorbe, c'était aussi des pièces qui avaient énormément de développement dans le registre grave, parce que c'est des pièces qui étaient écrites à la base pour viol de gambe. Et théorbe a des graves très précis, très puissants, très timbrés, l'inverse des graves de l'harpe qui parfois tournent un peu, manquent de précision, et donc c'était pour créer une espèce de fusion qui va donner à l'harpe la précision qu'elle n'a pas nécessairement dans le grave.
2: C'est avec la théorbiste Caroline Delhume que nous écoutons pour terminer Constance Luzzatti interpréter La Couperin, une pièce d'Antoine et Jean-Baptiste Forqueray.

0: Bonjour à tous.
1: Bonjour à toutes, bonjour Jean-Luc.
0: Bonjour Philippe. Deuxième partie de ce ping-pong jazz sur Radio Neptune consacré à un thème qui nous a finalement fait assez plaisir, c'est de revisiter notre discothèque, nos discothèques respectives, et puis de redonner un peu d'élan, une chance à des morceaux, des albums.
1: Oui, remettre au-dessus de la pile peut-être.
0: Remettre au-dessus albums. De la pile. Alors, on va commencer cette deuxième émission avec un artiste que personnellement j'ai remis au-dessus de la pile depuis un moment, c'est Paul Bley. J'ai aussi fait l'acquisition d'un certain nombre d'albums pour réécouter cet univers, parce que c'est plus qu'une planète, c'est une constellation. Paul Bley, premier mari de Carla Bley, voilà. Et ben, je propose qu'on commence par un morceau qui date de 2004, mais qui est antérieur, qui date des années 70. C'est l'album qui est de 2004. Ça s'appelle El Cordobès. Pour ceux qui s'intéressent à la tauromachie, Alors aujourd'hui, je ne sais pas si on pourrait appeler un morceau El Cordobès, mais en tout cas, à l'époque, Annette Peacock, la compositrice, elle

0: Philippe, dans la première partie de cette émission, quand on a écouté Laurence Saltiel, on s'est posé la question sur le son, l'origine de l'atmosphère des années 80-90. Alors on est encore dans autre chose de... C'est assez différent, en fait.
1: Là, on sent que la prise de son, c'est une prise de son collective. Les musiciens sont ensemble pour jouer. Il y a de l'interplay, ça circule. Mais après, il y a le son aussi des claviers. Paul Blais, on sent qu'il se fait plaisir d'une certaine manière.
0: C'est un laboratoire.
1: Ah oui, oui. Ouais, en fait, il y a des sons comme ça qui passent. Je dis, mais pourquoi il essaye ce son-là et pourquoi il revient et pourquoi il repasse?
0: Je pense qu'effectivement, il y a de ça. En fait, cet album, c'est un album de 2004 qui s'appelle Circles chez Fantasy Milestones et qui est une compilation de deux disques de 1970 et 1972 qui s'appelle l'un Paul Blais and Scorpio, qui doit être le nom du groupe, et de temps en temps on entend Gary Peacock ou Paul Motion, et puis l'autre album c'est The Paul Blais Synthesizer Show. Et c'était un fou furieux de clavier, en fait.
1: Et là, les musiciens, c'est qui? C'est Barry Atschul et Dave Holland?
0: C'est Barry Atschul et Dave Holland, oui, absolument. Mmh. Et donc, c'est des compositions de Annette Peacock, qui est donc la deuxième épouse de Paul Blais. Mais c'est intéressant parce que Paul Blais, c'est aussi un aventurier du son. Mmh. Et il utilise alors notamment des Fender Rhodes, on les a entendus, et puis un synthétiseur ARP, qui est en fait l'acronyme du nom du concepteur américain de cet instrument qu'il a créé en 1969 et qui a fonctionné jusqu'à la fin de sa société dans les années 80. Donc 70-71, on sent que Paul Blais s'empare de ça tout de suite.
1: Oui, c'est ça.
0: C'est vraiment ce qui l'intéresse. Alors Paul Blais, très très très grosse discographie. Moi, j'aime beaucoup tous les albums solo qu'il a enregistré, et les derniers où il y a une mélancolie absolument incroyable, et les hommages qu'il rend à Carla sont vraiment, vraiment splendides.
1: Ouais, c'est un superbe musicien.
0: Ah ouais, grand, grand musicien, figure importante de l'histoire du jazz. Autre figure importante de l'histoire du jazz, Philippe, vous nous ramenez en 1959.
1: Oui, une grande année pour le jazz, encore une.
0: Grande année
1: pour le jazz. Un album qui est sorti... Cette année-là, avec Duke Ellington et Johnny Hodges.
0: Johnny Hodges, on peut presque dire que c'est une sorte d'hommage que Duke Ellington rend à son fidèle Johnny Hodges.
1: Oui, sans doute. Ouais, c'est un disque un peu particulier que j'ai redécouvert en sextet.
0: Ouais.
1: C'est amusant parce que c'est tous des musiciens, donc compositeurs Duke Ellington, mais des musiciens qui ont joué en grand ensemble, un grand orchestre swing, et là ils jouent en petite formation, et je trouve que ça swing du tonnerre, quoi.
0: Eh ben, on va faire écouter ce swing du tonnerre. C'est Johnny Hodges, Duke Ellington. Vous allez reconnaître l'atmosphère des orchestres du Duke.

0: Alors moi j'adore les expressions de musiciens. Philippe, pour vous ça c'est un vieux saucisson en fait.
1: Oui, Royal Garden Blues, oui, c'est un standard qui a été joué maintes et maintes fois. C'est une super version.
0: 1919, la création du standard. C'est en fait un des premiers standards de jazz. Yes. Extrait de ce fantastique album qui s'appelle Back to Back, avec cette célèbre pochette où on voit le Duke et puis Johnny Rodgers.
1: Dos à dos, ouais.
0: Dos à dos. Ah. Johnny Rodgers, musicien peut-être un peu oublié aujourd'hui.
1: Ouais, mais pourtant, quel son de saxophone, c'est juste incroyable. Il est, on peut le reconnaître entre mille, hein, vraiment. Sax alto, ce son-là, c'est le son de l'orchestre de Duke Ellington. Quoi.
0: Et vous dites, ce qui est superbe, c'est qu'il n'y a pas d'enjeu, là, non. Autre que celui de se faire un très grand plaisir.
1: C'est une grande maîtrise, le swing, on prend son temps et on fait de la musique. Avec donc deux musiciens, il y a Duke et Johnny Hodges qui étaient dans le même ensemble, donc l'orchestre de Duke, et puis c'est Joe Jones et Harry Sweet Edison, le trompettiste, qui était dans l'orchestre de Basie. Donc c'est vraiment, ils ont l'habitude du grand ensemble et de prendre le temps, de faire swinger les phrases.
0: Sam Jones à la contrebasse, et s'il y a de la guitare, je ne me souviens plus sur ce morceau, on trouve Les Spann aussi sur ce morceau, alors sur cet album. Johnny Hodges, quand même, c'est intéressant de le souligner, il a été au sein de l'orchestre d'Ellington, de 1928 jusqu'à sa mort en 1970. Je pense que ça, c'est aussi vraiment le signe d'une toute autre époque où on intègre un orchestre où l'on reste, à l'exception de quelques années entre 51 et 55. Il a tenté l'aventure personnelle de son propre orchestre, mais il est revenu.
1: Absolument.
0: C'est une très très belle histoire, et je trouve que d'une certaine façon, Ellington lui rend un hommage merveilleux. C'est un membre de la famille, quoi.
1: C'est le
0: tonton Rodgers.
1: Ben, c'est ça.
0: Et voilà, c'est ton anniversaire et on te fait ce cadeau. Un cadeau que je voudrais faire aux auditeurs de Radio Neptune et de Ping Pong Jazz, c'est toujours en lien avec Duke Ellington. Et alors, pour moi, ça a été une découverte, mais on est toujours un peu ignorant, même si on connaît des trucs, on fait heureusement des découvertes de temps en temps, et ça, c'est super. C'est Brigitte Fontaine.
1: Wow.
0: Brigitte Fontaine qui rend hommage à Duke Ellington. On en parlera après, mais j'aimerais que vous tendiez l'oreille, que vous écoutiez, parce que cette version-là...
1: Ah oui.
0: Moi, je la trouve fantastique, quoi. Elle l'a enregistrée deux fois. Ça, c'est le deuxième enregistrement. Okay. La première fois, elle l'avait enregistrée avec Grace Jones. Okay. Et là, ça s'appelle La Caravane. Elle a donc écrit un texte original là-dessus. Ouah, et moi, ça m'a totalement scotché. Brigitte Fontaine sur Radio Neptune.

0: une Brigitte Fontaine de Jouvence, bien sûr.
1: Ouais, incroyable.
0: Comme toujours. Alors, on est dans l'esprit.
1: Ah oui, ah oui.
0: Parce que, je veux dire, c'est pas tout à fait du jazz, c'est pas tout à fait du Brigitte Fontaine. Je trouve qu'il y a une plasticité quand même de ce morceau-là et cette capacité à absorber ça, c'est clair.
1: Oui, et puis elle a l'art du placement dans son chant, dans son, ce qui est parlé, ce qui est chanté, et ce qu'elle dit, les textes,
0: ah,
1: la
0: les
1: poésie.
0: Textes. Ah ouais, wow. C'est très fort.
1: Ah ouais, vraiment, Brigitte Fontaine, incroyable, c'est incroyable.
0: Alors, puisqu'on est toujours dans l'esprit de découverte d'albums, ben ça, c'est une compilation qui s'appelle Jazz à Saint-Martin, à Saint-Germain. Saint-Martin, ça serait à Brest, ça viendra peut-être. Jazz à Saint-Germain, c'est une compilation Virgin. Il n'y a pas beaucoup de disques sur le label Virgin, 1997. Alors, avec un générique étonnant, on y trouve un duo Françoise Hardy et Iggy Pop. On y trouve Angélique Kidjo, on y trouve Jackie Terrasson, là, du jazz, Patricia Cass.
1: Wow.
0: Catherine Ringer avec un groupe de fanfares complètement dément,
1: wow.
0: Debbie Harry. Donc vraiment c'est tout à fait étonnant et du coup effectivement Brigitte Fontaine prend toute sa place, c'est-à-dire on est dans des univers variés et en même temps c'est un hommage à Saint-Germain-des-Prés et à Boris Vian.
1: Ben ouais.
0: Donc je trouve qu'il y a beaucoup d'inventivité et je vous conseille si vous trouvez cette compilation d'écouter la grande diversité, tout ce qu'on peut faire en fait avec ça. Et bon, ça c'est une pépite hein, la caravane.
1: Ah ouais, c'est sûr.
0: Ça c'est de la grande ouais,
1: découverte. Ça me fait penser au disque comme à la radio avec l'Art Ensemble de Chicago.
0: Absolument.
1: À la fin des années 60.
0: Avec Brigitte Fontaine, toujours.
1: Avec Brigitte Fontaine.
0: Ouais. Personnage, je veux dire, une aventurière.
1: C'est un ouais,
0: dans le sens le plus noble
1: du
0: terme.
1: Ah ouais, vraiment.
0: Ouais, moi je suis fan.
1: Bah ouais, moi aussi.
0: Qui Jarrett est-il un aventurier?
1: Sans doute dans le sens, il se jette à corps perdu dans la musique jusqu'à s'épuiser presque.
0: Il s'est tué, malheureusement, au disque et en concert depuis maintenant longtemps, suite à un AVC qui a rendu son piano muet, ce qui est assez terrible pour un musicien de ce calibre. Vous avez déniché quelque chose d'assez ancien et un assez bel enregistrement avec des musiciens européens, Philippe.
1: Ouais, c'est l'enregistrement, c'est les années 70, 74, je crois.
0: ECM, encore
1: une fois, ouais. C'est le premier disque en quartet avec des musiciens européens de Keith Jarrett, avec Jan Garbarek, Paul Danielson et John Christiansen à la batterie. Et j'ai écouté ce disque, je pense que je suis capable de chanter plein de trucs par cœur tellement je l'ai écouté.
0: Ah,
1: c'est vraiment un su... Non, pas de problème. Non, je dis ça comme ça. Ah non, mais vraiment, c'est un super disque.
0: Eh ben, je propose qu'on l'écoute. C'est l'album qui s'appelle Belonging.
1: C'est ça, hein? Oui, c'est ça. C'est quoi? Un an avant le Cole Concert
0: voilà.
1: Qu'il a donné ensuite.
0: Magnifique, album ECM. Keith Jarrett, Jan Garbarek.

0: superbe. Superbe formation, Yann Garbarek, qu'on entend. Quelle dynamique quand même dans ce morceau.
1: Bah oui, oui, et puis la rythmique, c'est absolument incroyable. Le tapis comme ça, cet ostinato.
0: Je voulais qu'on termine par un pianiste. On passe de Keith Jarrett à et quel pianiste, Matt Coltiner. Alors là, c'est l'avant-dernier enregistrement de McCoy Tyner et qu'il a appelé Guitars. Et il sourit d'ailleurs comme s'il avait fait une bonne blague. C'est assez rigolo et c'est un très bel album sous son propre label et puis le Half Note Records. Il a fait appel à des gens comme Bill Frisell, Marc Ribot, John Coffin.
1: Ouais.
0: Et puis si vous tendez l'oreille, on va remonter un peu le son. Vous allez dire c'est étonnant ça. Eh bien, c'est du banjo.
1: Ben oui.
0: Et pas courant en jazz, c'est rare. Bella Flack, musicien qui reste confidentiel dans le domaine du jazz, qui a fait pas mal de disques dans le folk, et qui est l'un des invités donc de McCoy Tyner sur un album que je trouve assez étonnant.
1: C'est vrai que le banjo, on a dans le jazz, on l'entend le jazz New Orleans, le jazz qui est plutôt ancien, mais là, les années, c'est quoi? C'est 2008,
0: c'est la
1: musique.
0: Années, c'est très marrant. Il invite et je pense qu'il se fait vraiment plaisir.
1: Sans doute.
0: Et je trouve que ça, c'est très très beau. Il y a beaucoup d'émotions dans cet album avec Ron Carter et Jacques Dejonnette quand même à la rythmique. On en écoute un petit bout et on se dit assez vite au revoir parce que c'est presque la fin de Ping Pong Jazz.

0: étonnant attelage, hein,
1: ben
0: avec
1: oui.
0: ce banjo et puis ce phrasé extraordinaire de McCoy Tyner. Merci Philippe d'avoir fait ces travaux archéologiques dans votre discothèque. On s'est bien amusé quand même,
1: ouais,
0: à faire ça.
1: Sûr,
0: hein.
1: Ouais.
0: On recommencera.
1: Ah oui, oui.
0: Moi,
1: oui,
0: je trouve que c'est
1: une bonne
0: idée. On se retrouve très bientôt, au mois d'octobre, pour la suite de ce ping-pong jazz. Merci à Jean-Louis Le Corvoisier qui était aux manettes de cette émission. Et puis, continuez d'écouter le jazz sur Radio Neptune.
1: Absolument,
0: c'est tellement agréable.
1: Oui. À bientôt.
0: À très bientôt. Au revoir.

0: 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Vous y découvrirez le programme 2026-2027 avec des extraits, des échanges et quelques surprises en exclusivité. Et pour clore la soirée en beauté, place à un concert exceptionnel de Morgane Imbault, auteur, compositrice et interprète à la voix envoûtante, révélée au sein du duo Cocoon. Elle sera accompagnée du talentueux guitariste et compositeur Robin Foster, le plus britannique des Camaretois. Ensemble, ils offriront un moment suspendu, mêlant morceaux de l'album The Lake de Robin Foster et titres issus de la récente collaboration des deux artistes dans le projet Northwesterns. 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

0: C'est reparti à Brest pour le travail cinéphilique de fond des Feux de la Mer. Pour la saison 2026-2027, Jacques Daigniel et son association nord-finistérienne de passionnés vous invitent à revisiter les grands classiques et proposera notamment un cycle monumental, une quasi intégrale du cinéaste chinois Wong Kar-wai, mais nous en reparlerons. Pour l'heure, mardi 22 septembre à 20h au cinéma Les Studios à Brest, projection du CID, réalisé par Anthony Mann en 1961 et présenté par Jacques Daigniel, incollable sur l'histoire du 7e art. Voilà un monumental film d'action et de réflexion politico-philosophique. Un fleuve visuel de 3 heures avec Charlton Heston, Sophia Loren, Ralph Vallon ou encore Geneviève Page.
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La cinquième édition du festival Cap Danse se déroule du 18 au 27 septembre 2026 sur les 9 communes du territoire de Concarneau, Cornouailles et agglomération. 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Cette année, ce sont les bals et leur histoire, mais aussi les danses traditionnelles du Pays Basque et du Maghreb qui sont mises en avant. Cette édition permet également de revoir de grandes figures de l'histoire de la danse, Loïc Fuller, Christian Rizzo, Angelin Preljocage, mais aussi de découvrir de jeunes talents qui feront la danse de demain et ceux qui, comme la brestoise Betty Chomanga, apportent déjà à la chorégraphie contemporaine ses lettres de noblesse. Le programme détaillé, les tarifs, le calendrier et les horaires de ce luxuriant rendez-vous de la danse sont rassemblés sur danseatouslesetages.org.

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0: ce cher Mingus, il nous met en joie à chaque fois. Bonjour,
1: oui,
0: Philippe Champion.
1: Bonjour, Jean-Luc.
0: C'est Ping Pong Jazz. Alors, Philippe Champion, si je vous dis Thelonious Monk, wow. Un morceau enregistré par des dizaines de musiciens de tous horizons et le titre d'un film de Bertrand Tavernier.
1: Vous... Eh bien, je vous dis Autour de minuit.
0: Round Midnight. Air comme Round Midnight. C'est le sujet de ce Ping Pong Jazz. Alors, Enzo Carniel en dit ceci. Round Midnight est une de ses compositions majeures, un symbole fort de l'histoire du jazz qui divise ou rassemble, soumis à de multiples interprétations et exégèses, comme les textes sacrés, et qui nous rappelle que cette musique est en perpétuelle mutation, un art vivant.
1: Eh oui, eh bien oui.
0: Eh ben on va en parler pendant deux fois une demi-heure, c'est Ping Pong Jazz.